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4: Bienvenue dans l'art de l'écoute pour une émission séance d'écoute. Nous sommes à la radio, je m'adresse à vous, auditeurs, mais nous sommes aussi ici, au Vidéodrome 2, donc sur le cours Julien, à Marseille, pour écouter ensemble, partager des sons dans cette salle de cinéma, qui est dotée d'un écran, mais aussi d'un très bel acousmonium qui s'appelle l'acousmodrome, dédié à des séances d'écoute et de création plutôt électroacoustique, mais... Cette série de séances d'écoute organisée par le Vidéodrome 2 en partenariat avec Radio Grenouille et Euphonia, avec son petit comité de programmateurs, propose de l'écoute radiophonique, alors documentaire de création, création sonore et radiophonique, touchant et frôlant quelquefois quand même l'électroacoustique, et ce soir il s'agira d'écouter du field recording. Le field recording, c'est une pratique assez large, avec des définitions et des frontières pas très claires. Et il y a des histoires, selon les pays, selon d'où on vient, de la pratique du field recording. Et aujourd'hui, on accueille Diane Barbet. Diane Barbet, tu es française, mais tu vis en Allemagne.
6: Bonsoir.
4: Bonsoir.
6: Oui, j'habite à Berlin depuis pas mal de temps maintenant, même si je suis française à la base.
4: On prendra le temps de parler ensemble, d'échanger avec les auditeurs de ce soir sur ce que tu nous proposes. À l'écoute, là, dans les 40-45 minutes qui viennent. Mais c'est une de tes pratiques est le field recording, justement. Tu vis en Allemagne. Est-ce que tu as constaté peut-être des variations, justement, dans cette définition, cette pratique du field recording entre les deux pays? Je commence tout de suite par une question historique et presque d'ordre musicologique pour te mettre à l'aise.
6: Une question assez difficile dans le sens où beaucoup des gens que je connais voyagent et enregistrent un peu partout dans le monde. Et je ne sais pas si je pourrais répondre clairement de différences culturelles entre la France et l'Allemagne. Mais ce qui est vrai, c'est que certains territoires, certains environnements ont des biodiversités plus ou moins fortes selon la façon dont les forêts sont maintenues, selon la façon dont les rivières sont... construites, déviées, etc. Et donc, du coup, je pense que plus que les gens, c'est les territoires en fait, qui influencent le field recording, sachant que c'est pas que, c'est jamais que, de toute façon, des sons biophoniques, c'est-à-dire des sons du vivant, mais toujours des sons, il y a toujours un avion qui passe au-dessus ou une forêt qui a été coupée à un endroit ou à un autre, et donc on n'est jamais dans une pureté naturelle, enfin une idée un peu romantique de la nature, de toute façon. Mais voilà.
4: Alors ce soir, on va écouter un travail qui est en cours d'édition, de publication, c'est ça, qui n'est pas encore complètement publié, en tout cas à l'heure où on enregistre. Tu peux nous en dire le titre?
6: Oui, alors c'est la première fois en fait que je le joue pour un public. Donc on va voir ce que ça donne. l'album s'appelle The Schwarzwald Tapes, et Schwarzwald, c'est la forêt noire en fait. Cette forêt qui s'étend entre le Rhin, tout le long du Rhin, depuis la Suisse jusque... dans la région de Cologne, disons, ou peut-être un peu moins haut, voilà, qui est en face des Vosges. Donc c'est un peu le même, la même géologie, en tout cas, que les Vosges.
4: Donc c'est vraiment là du field recording, mais il y a aussi d'autres peut-être pratiques dont tu nous parleras après, qu'on va entendre,
6: oui.
4: Des choses que tu actives aussi,
6: oui.
4: À travers le vent, les instruments à vent. Mais voilà, on va déployer ça. Mm-hmm. Est-ce que tu as peut-être un dernier mot de présentation? Avant de nous lancer dans l'écoute,
6: peut-être simplement que c'est un album en deux parties, une partie qui en effet est uniquement enregistrée dehors Et la deuxième partie, par contre, est uniquement enregistrée dedans. Donc c'est du field recording partiellement, on va dire. Voilà.
4: Merci, à tout à l'heure.
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2: Alors, on a écouté la première partie des Schwarzwald Tape, donc l'album de la Forêt Noire. Je voulais juste vous donner un peu de contexte pour savoir où est la Forêt Noire. C'est un endroit intéressant, en fait, parce que c'est pile entre les bassins versants du Rhin et du Danube. En fait, on était vraiment juste à côté des sources du Danube, même si le Danube court pendant, enfin, vraiment une très très longue distance jusqu'à la mer Noire. J'y avais jamais été avant et en imaginant la Forêt Noire, j'avais des images des contes de Grimm ou des choses comme ça, d'une forêt très, très dense, un peu mystique, très féerique en tout cas, avec beaucoup de petits lutins qui se cachent derrière des ombres et sûrement des brigands et des fées, des choses comme ça. Et en fait, je suis arrivée dans la Forêt Noire et a priori, ça paraît être une forêt très en vie, mais en fait rapidement je me suis rendu compte qu'il s'agissait de monocultures d'épicéas qui sont la Forêt Noire en fait n'existe plus vraiment depuis les années 1750 quand ils ont commencé à envoyer tout le bois, c'était des grands chênes et des hêtres. Ils ont commencé à envoyer tout ce bois sur le Rhin jusqu'à Amsterdam en fait, et la ville d'Amsterdam par exemple est construite avec le bois de la Forêt Noire entre autres, et depuis c'est une forêt qui est très très gérée, très très exploitée avec ce qu'ils appellent les coupes partielles, donc ils vont pas dézinguer toute une carrière mais juste certains arbres de temps en temps, et tout est planté de manière très très linéaire. Et donc bien sûr ça a plusieurs effets différents. Pour les musiciens, ça a un effet chouette parce que les arbres très, très alignés, ça fait une réverbe intéressante. Mais ça veut aussi dire qu'il n'y a pas de buissons, il n'y a pas de diversité en termes d'habitat. Et donc du coup, ça, en termes de field recording, ça a été un peu un choc d'y aller là-bas. J'étais invitée par un petit centre d'art dans un village qui s'appelle Saint-Georges, de découvrir en fait qu'on entendait beaucoup plus les autoroutes que quelques oiseaux dans la forêt, même si on en a entendu pas mal dans l'album. Et donc, je me suis demandé comment faire face un peu à ce deuil, d'une certaine façon, faire face à ce manque ou à cette absence. Et comme j'étais dans la résidence avec un saxophoniste, on s'est mis à aller dans la... je l'ai tiré plutôt dans la forêt. Et on s'est promené la nuit, par des nuits sans lune d'ailleurs, en tombant dans les trous laissés par les souches soulevées. Mais voilà, c'est un peu comme ça que l'album est venu, en fait, d'un manque d'une certaine façon ou d'une absence. Et même si bien sûr qu'avec des flûtes et des saxophones on va pas remplir les niches acoustiques, en tout cas laissées par ces animaux, il y avait une démarche de pallier à tout ça. La voix qu'on a entendue dans le tout premier morceau, c'est un monsieur qui s'appelle Klaus Peter et c'est un chasseur. Ce qu'il dit, je résume, mais ce qu'il dit au début, il dit que, étant donné qu'on n'est plus dans un reine Naturlandschaft, donc dans un paysage de nature authentique, c'est un peu la traduction qu'on pourrait faire de cette expression allemande, il dit on n'est plus dans un paysage naturel, on est dans un Kulturlandschaft, dans un paysage culturel, cultivé. Et donc, il dit, il n'y a plus de prédateurs, il n'y a plus de loups, il n'y a plus de lynx et il n'y a presque plus de renards non plus. Et donc, c'est nécessaire pour les chasseurs de chasser, et notamment de chasser les chevreuils, raies, en allemand, parce qu'il n'y a plus d'autorégulation. Donc, c'était une expérience intéressante parce que même avec un a priori contre les chasseurs que j'avais au départ, je me suis rendu compte qu'en fait c'était la personne que j'ai rencontrée, en tout cas qui passait le plus de temps dans la forêt, qui connaissait le mieux tous les paysages, tous les chemins, tous les arbres, etc. Et lui, il est garde forestier, en fait. Il s'occupe d'une partie de la forêt et tous les chasseurs en Allemagne ont un peu leur petit spot de forêt dont il s'occupe. Et ce qu'il disait, ça m'a... Enfin, j'ai trouvé ça très intéressant, en tout cas, de poser ces questions-là, de comment laisser la conversation ouverte aussi pour avoir des opinions et des façons d'entrer dans la forêt aussi qui coexistent là-dedans. Juste pour vous donner un petit peu plus de contexte, donc moi et ce saxophoniste qui s'appelle Joan Jordi Oliver, qui est un Espagnol mais qui habite à Zurich, on a fait ces enregistrements donc dans la forêt. L'idée, c'était à la fois d'avoir des correspondances, on cherchait une chouette pendant toute une nuit, on a essayé de s'approcher d'une chouette, et dès qu'on était très proche, bien sûr, elle partait, et donc on la suivait, et c'était une petite aventure, on va dire. Et on a aussi enregistré le dernier morceau dans un très très long tunnel de train, qui était peut-être une expérience un petit peu dangereuse. Mais bon, il y a des endroits pour se cacher, mais il y a une fois où on regardait les horaires de train pour être sûr de pas se mettre en danger, et en fait on n'avait pas réalisé qu'il y avait aussi des trains qui n'étaient pas annoncés, tous les trains de fret, et c'est pour ça qu'en fait j'ai cet enregistrement incroyable du train qui passe. C'est que il y a un train qui est arrivé alors qu'on n'avait pas du tout prévu, et je me suis mise à l'abri, mais j'ai dû laisser les micros bizarrement, n'ont rien eu, mais je pense qu'ils étaient à 20 cm du train. Donc c'était une expérience un petit peu inquiétante, d'autant que c'était pas mon matériel. mais l'université qui me prêtait le matériel à l'époque n'en saura jamais rien si on fait l'accord de ne leur jamais en parler. Mais voilà, l'idée étant de travailler aussi comment faire de la musique dehors, de sortir du studio, de sortir de la volonté aussi d'enregistrer les choses sans aucun bruit perturbateur. Et donc du coup, on se mettait dans ce tunnel et on faisait ces notes tenues, avec l'idée qu'on pourrait les additionner, en fait, mettre des couches et des couches et des couches et des couches. Et donc c'était le résultat dans la dernière partie. Voilà. Petit à petit, j'ai commencé à m'intéresser aux objets qui pouvaient imiter. Toujours dans cette idée de, il manque des sons, en fait, parce que c'est pas seulement qu'il manque les sons d'espèces en disparition, mais c'est aussi qu'il manque une densité. Je me souviens avoir lu un ouvrage qui datait des années 1600, une partie de l'ouvrage, où il disait que il tendait des filets, un peu comme des filets de badminton, dans un jardin. Et il n'avait qu'à attendre, et en fait il y avait des centaines de mésanges qui passaient, et donc les mésanges se coinçaient dans le filet, et ensuite ils faisaient une frigacée. C'est une autre époque, mais ça m'a fait un peu réfléchir à quelles sont les densités, en fait, qu'on n'entend plus, ou quels sont, tu vois, les énormes vides, en fait, acoustiques. Et après avoir fait ce projet avec des instruments, enfin des saxophones, ténors et des flûtes et d'autres instruments, je me suis intéressée aux instruments plus petits, plus faits main, et notamment aux appos, qui sont des petits sifflets qu'on utilise pour attirer certains oiseaux, certains animaux, beaucoup d'oiseaux, mais pas que. Et il y a des doutes sur les premiers instruments de musique qui ont survécu jusqu'ici, qui auraient entre 40 et 50 000 ans. Sont souvent des flûtes, parce qu'elles étaient faites en os et que l'os survit bien mieux que la peau ou le bois. Et en fait, certaines de ces flûtes, en tout cas, n'ont pas spécialement de gamme musicale, même si ça c'est une autre chose très intéressante, mais elles ont des gravures d'oreilles de rennes, ou pas de rennes, de cerfs ou de chevreuils, gravées sur les côtés de ces petits os, qui sont des os de vautours ou des os de ruminants, qui ont un trou assez propice à faire des flûtes dedans. Et donc en fait l'idée était que peut-être que c'était pas spécialement

fonctionnel, quelque chose qui est de la musique, et ça m'a beaucoup intéressé en fait cette question de où est la ligne en fait entre une musique utilitaire ou une musique juste pour pourquoi d'ailleurs, je n'ai pas la réponse à cette question. Voilà. Et donc j'ai commencé à créer des petits instruments et en essayant d'imiter les sons que j'enregistrais. Ça, c'est un spectrogramme, c'est-à-dire qu'on va avoir une visualisation sur le temps en bas des fréquences qu'on entend. Et donc on a des représentations visuelles qui sont très, que moi je trouve très belles, qui ressemblent presque à des écritures. On voit des signes à chaque fois que les oiseaux, par exemple, font des appels ou font des chants. Et donc en regardant ces spectrogrammes, j'ai essayé de créer des instruments qui auraient à peu près les mêmes fréquences en tout cas. Et ce qui est très beau, c'est que je l'ai décrit notamment pour la radio, mais c'est des signes qui sont comme des arabesques, qui sont très, très délicats, avec des volutes, avec un mouvement en tout cas très clair dedans, et qui ressemblent presque au vol d'un oiseau, où il y a quelque chose un peu de la façon dont la représentation visuelle du son apparaît, nous évoque en tout cas déjà quelque chose du son lui-même, je trouve. Donc j'ai commencé à faire des instruments, j'ai retrouvé des os, ça c'est celui tout en haut c'est un os d'agneau, et j'ai commencé à faire des instruments donc avec des bouts de bois que je trouvais sur les chemins dans la forêt noire, et ensuite je suis rentrée à Berlin, donc j'ai commencé à faire des instruments avec les matériaux que je trouvais autour de moi, c'est-à-dire au Brico-Dépôt, donc avec des tuyaux de plomberie et des petits matériaux en cuivre comme ça. Et ça va nous donner la deuxième partie de l'album, qui en fait est une réponse un peu à cette première partie qui est enregistrée uniquement en extérieur. Là, c'est un album qui est enregistré dans un studio à Berlin, au studio Morphine, avec la personne qui est en photo ici, qui s'appelle Mariana Carvalho, Pablo Dizran et Joe Summers, qui m'a d'ailleurs beaucoup aidé à faire les instruments. Et donc la deuxième partie de l'album fait 18 minutes, je crois, avec aussi 4 morceaux différents.

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2: Toujours dans l'art de l'écoute, pour cette séance d'écoute au Vidéodrome 2, autour du travail de Diane Barbet, enfin autour dans ton travail, Diane, en fait, puisqu'on a été immergé dans ce projet qui est donc en train d'être édité, il est déjà diffusé ici. Merci beaucoup pour cette primeur d'ailleurs, puisqu'il n'est pas encore sur disque, mais ce qu'on vient d'écouter, c'est deux faces en fait d'un disque, donc j'imagine que ça va être sur un disque en matériaux vinyle.
1: Cassette.
2: En cassette, deux faces d'une cassette, mais oui, puisque le futur se prend à rebrousse-poil de plus en plus. Ce seront les deux faces d'une même cassette.
1: Ça coûte vachement moins cher à produire.
2: Mais ça fait des beaux objets aussi. Ouais. Oui. Alors je tiens à signaler que nous avons eu l'écoute attentive d'un chien dans la salle. Ce qui n'est pas hors sujet du tout. Alors je salue sa maîtresse parce qu'en fait il a été extrêmement, extrêmement calme et attentif. Mais on s'est posé la question au début de la séance d'écoute si les fréquences très très aiguës de tes compositions là n'allaient pas le déranger mais le faire réagir. Il y a eu quelques grognements au début puis en fait, ça s'est très vite arrêté. Alors bon voilà, c'était quand même pour saluer cette écoute qu'on a partagée avec un autre vivant qu'un être humain. On peut le relever peut-être métaphoriquement déplier quelque chose. J'ai réussi à prendre quelques notes dans le noir, alors je vais essayer de me relire, mais en tout cas, il y a énormément de choses dans ce qu'on a écouté, notamment donc on parlait des deux faces, hein, mais donc ce côté extérieur, forêt, alors avec le train, les sons anthropisés qui sont quand même là, ce que tu nous racontais entre les deux faces, donc autour du chasseur, qui analyse aussi ce paysage sonore dans qui a été, qui n'est plus, et cette deuxième partie, donc beaucoup plus instrumentale, à l'intérieur, même si à la fin, la dernière piste, elle est quand même... on retourne un peu dehors, on entend une ambiance, en tout cas, peut-être qui est complètement recomposée, non ? C'est complètement recomposé, ok.
1: Toute la deuxième face de l'album, les premiers morceaux, c'est très évident, mais dans l'intégralité, en fait, c'est que de l'imitation. C'est un peu ce que j'essaye de développer en ce moment, c'est comment est-ce qu'on, et j'en suis très très loin bien sûr, mais comment est-ce qu'on peut faire semblant ou bien créer des choses qui paraissent naturelles ou qui troublent en tout cas ce moment où on ne sait plus trop. Donc là ce qu'on a entendu c'est des essais, même si de temps en temps la joie de jouer avec des instruments bizarres prend le dessus et on se retrouve à faire des choses clairement très... très, très humaine et très, très étrange. Mais en tout cas, ouais, c'est l'idée d'imiter ou de peindre un peu. Il y a quelqu'un qui faisait beaucoup de field recording qui s'appelait Knut Victor, qui parlait de peinture sonore. J'aime bien cette image de mettre des traits de pinceau et on se retrouve dans des choses plutôt impressionnistes, voire carrément de l'art abstrait. Mais, ouais.
2: Alors, toujours pendant cette pause entre les deux faces, tu nous montrais donc des spectrogrammes, donc qui sont des formes graphiques, à partir desquelles tu as recomposé des apos, des apos avec leurs différentes dimensions, instruments de musique, rôle d'appelant. Donc c'est vrai que les différentes sources dans tes compositions, y en a plusieurs, mais il y a quand même un grand... un vide et un plein, moi j'ai l'impression, dans ces deux faces. Alors le côté vide que tu vraiment explicitais tout à l'heure, de la forêt qui a perdu quand même ses habitants, en tout cas la forêt noire, ce qu'elle a été, ce qu'elle est devenue, et puis ces quelques traces qui restent. Est-ce que c'est une... justement, si on force le trait, là, toute cette deuxième partie qu'on a entendue, très instrumentale, très très pleine, est-ce qu'elle vient vraiment en regard comme ça de ce vide ? Est-ce que c'est une sorte de... Comment on parle de compensation carbone ? Est-ce que c'est une compensation sonore pour aussi faire aussi ressentir autrement ce creux, cette disparition ?
1: Peut-être que c'est un point de départ personnel et émotionnel, que c'est une recherche un peu de façon de faire de la musique, mais qui parle aussi du monde autour, même si, bref, beaucoup de musique parle du monde autour, mais en tout cas pour moi c'était ça le point de départ. Après, tout l'album de toute façon est très collaboratif et a impliqué beaucoup de gens qui rajoutent aussi leur façon de jouer, leur façon d'écouter et les compositions de la deuxième partie ont été très construites à plusieurs en tout cas, et il y a beaucoup de choses qui ont été des découvertes au moment où on essayait les instruments pour la première fois dans le deuxième morceau. Je ne sais pas si ça l'a fait aux gens dans la salle, mais quand il commence à y avoir des frictions entre des fréquences en général assez fortes et assez hautes, on commence à avoir des petites sensations étranges dans les oreilles, comme s'il y avait des petits animaux.
2: Ça a marché, oui.
1: Ah, très bien. Le chien
2: pas... bah, il est, lui, alors, bon, bah, voilà.
1: Vient de partir.
2: Il nous en dira pas plus. Mais oui, cette espèce de forme un peu dense qu'on a au-dessus de l'oreille qui d'un coup masque tout le reste et ce espèce de cluster comme ça, de très dense.
1: Oui, en fait, ça, c'est des choses qu'on a découvertes en commençant à jouer les instruments et on a donc bien sûr continué à faire ça, même si ça a très peu de rapport en fait avec la première partie de l'album. Mais c'est des choses qui émergent, et même si on a un concept assez fort à la base, les choses évoluent beaucoup par la collaboration et par la pratique. C'est des émissions auto-acoustiques, ça s'appelle. En fait, ce qui se passe, c'est que les petits poils qui sont à l'intérieur de nos oreilles, qui nous permettent d'entendre chaque fréquence, commencent à vibrer d'eux-mêmes, et même si elles ne sont pas réellement stimulées. Donc du coup, on a l'impression d'entendre des choses qui ne sont pas dans la pièce, mais qui sont juste dans nos oreilles. C'est la folie. Qui guette.
2: Mais en même temps, c'est stimulé par du son quand même. Il y a une impulsion sonore.
1: Oui.
2: Il faut une base d'un certain niveau aussi.
1: Oui, mais l'impulsion peut être par exemple dans des fréquences très élevées et on va entendre des petits gazouillis plus bas qui eux ne sont pas stimulés réellement.
2: Et oui, comme les cordes sympathiques sur un instrument, voilà. ça rentre en résonance à partir d'une première fréquence. Alors au-delà du timbre, puisqu'on parle d'instruments, on part d'appo, reproduire, et on sent au début, on se dit, ils vont recomposer à 2-3 dans une pièce un paysage sonore. Alors, ça marche pour le dernier morceau, mais j'ai l'impression que c'est plutôt une présence et la manière aussi de souffler et d'être là qui est en jeu. Alors peut-être pas reproduite, mais est-ce que c'est cette forme-là justement peut-être un peu animale ou animiste? Tu nous parlais de flûte paléolithique tout à l'heure. Est-ce que c'est ça aussi la recherche, la présence du jeu, plus que le timbre qui est reproduit ou qu'on comprend?
1: Oui. Carrément, pour ce projet-là, on passe toujours plus de temps à aboyer ensemble et à faire des exercices de voix en amont, et au final moins de temps, disons, à composer. Mais je pense aussi que le lieu où on a enregistré a pas mal influencé cette deuxième partie de l'album, parce que c'est un studio d'enregistrement avec du matos de très bonne qualité, un endroit incroyable, mais qui du coup met quand même une certaine pression presque institutionnelle, quoi, c'est un endroit pour la musique expérimentale, il faut avoir des compositions, et c'est quelque chose que dans le projet où j'en suis, je suis plus dans une optique de choisir des lieux d'enregistrement qui mettent moins la pression. Ouais. Comme par exemple des jardins, des parcs ou d'autres endroits. Mais... Ouais. Parce que ce qui est intéressant, c'est d'avoir du temps pour créer les compositions ensemble, pour avoir des formes qui émergent pendant les ateliers, et aussi d'avoir aussi beaucoup de moments où il n'y a pas de contraintes et les gens font juste ce qu'ils ont envie, y compris la sieste.
2: Ça, c'est ton projet Alienkin. C'est un peu le cœur de ça là, que tu décris. Alienkin aussi, peut-être, ce concept-là, d'où il vient, comment tu l'as attrapé.
1: C'est une expression de la philosophe américaine Donna Haraway, qui a beaucoup écrit à partir des années 80. Elle écrivait sur les droits des cyborgs, on dit en français. Et qui a récemment beaucoup écrit sur les relations entre les espèces humaines et d'autres espèces compagnes, comme les chiens, justement. Et qui parle de ce qu'elle appelle les alien kin, en anglais, c'est kinship. C'est une façon de décrire comme quelqu'un qui fait partie de la famille, et par quelqu'un, je veux dire humain ou non humain, mais sans avoir ce trait de famille génétique, biologique. Par exemple, votre animal domestique, ou c'est étrange d'ailleurs comme expression, animal domestique, mais un animal qui vous est très proche, ou un ami très très proche avec qui vous avez des liens de loyauté et de fraternité, ça va être un kin. Voilà, c'est un peu pour décrire cette un autre mot, disons, pour décrire la famille, la fraternité, etc., pour sortir un peu de ces expressions. Donc les alienkin, c'est les aliens proches, on pourrait dire les proches. Voilà. Et donc c'est aussi de se demander qu'est-ce que ça fait d'imaginer être un oiseau, ne serait-ce qu'une heure dans un parc, ou 2 heures dans un parc, mais qu'est-ce que ça veut dire réellement d'avoir un corps plus léger, ou d'avoir une perception du temps complètement rapide, beaucoup plus rapide, ou d'avoir d'autres préoccupations aussi, de se nourrir de vers, qu'est-ce que ça fait et même si ce sont des petits ateliers et des choses temporaires, mais il y a un déplacement de la perception, ou un déplacement de qui m'intéresse beaucoup. Rien que de penser à se nourrir sans supermarché ou des choses comme ça, ça déroute beaucoup. Et c'est ça que j'aime bien dans le projet.
2: Parce qu'il n'est pas que sonore, du coup, ce projet. Parce que là, c'est quand même ton entrée, c'est la musique faite ensemble. Pour construire aussi les instruments, d'ailleurs. C'est aussi une donnée de... Enfin, on parlait d'apo, on a entendu là des apos, mais donc la construction d'instruments aussi, c'est... Je sais pas, une sorte d'autosuffisance artistique aussi que rechercher. Là, tu parlais de se nourrir en supermarché, peut-être on peut faire un parallèle aussi.
1: Mais un peu, oui. Parce qu'il y a, quand on cherche des instruments de musique, il y a quand même beaucoup de choses qui sont très standardisées, ou très chères, ou très compliquées. Essayer de faire un saxophone à la main, mais c'est... je pense qu'il faudrait 15 ans pour y arriver, tellement c'est complexe, et ce sont des instruments magnifiques, mais il y a aussi quelque chose de très joyeux dans le fait de savoir... juste l'angle qu'il faut pour couper une paille et en la transformer en petite clarinette des champs, ou des choses comme ça qui sont assez simples, mais il faut que quelqu'un vous montre le coup de main. Et donc c'est quelque chose qui passe par la tradition orale, et donc c'est des choses qui passent par le relationnel, et donc on se fait des amis dans les champs comme ça, à couper des clarinettes ensemble. Enfin, il y a quelque chose de très... pour moi, c'est des excuses pour passer mon temps dans les champs, en fait. Le field recording aussi, c'est juste des manières sérieuses d'être dehors.
2: Et puis à un moment donné, il faut venir dans un studio enregistrer.
1: Voilà.
2: Donc heureusement, parce que comme ça, on a pu écouter ce que ça donne. Un lieu, alors, sans pression, c'est l'atelier studio de Fonia, où tu es en résidence actuellement. Mais tu vas proposer ce genre justement de jeu collectif. Tu es en train de construire quelques instruments là, à l'extérieur du studio, pour ne pas mettre de la poussière sur le... Alors, la moquette, c'est une dépression du lieu, ça, par contre. Et ce sont des cannes aussi que tu as accueillies. On a participé à un workshop ensemble où il s'agissait justement... de se réapproprier la canne de Provence, donc le roseau. Et il y avait une musicologue, chercheuse, Lola Soulier, qui avait proposé, donc aussi, juste la semaine d'avant, dans le Var, de se réapproprier le geste, ou au moins la connaissance de fabriquer des hanches, dans le geste technique, mais aussi le choix du végétal quand il est sur pied, puisque là, tu parlais de relations avec des animaux, on parlait du chien qui était dans la salle aujourd'hui. Est-ce que ça peut fonctionner aussi avec le végétal, peut-être communiquer aussi avec un végétal? En tout cas, il y a forcément une relation très intime quand on a une hanche dans la bouche, quand on souffle dans une flûte harmonique. D'ailleurs, peut-être tu peux en rappeler le principe.
1: Et les flûtes harmoniques, elles sont très très simples. Un tuyau ouvert à un bout, et de l'autre côté, c'est fermé. Il y a une petite subtilité pour envoyer l'air dans un biseau qui est coupé comme sur une flûte à bec. Mais la flûte harmonique, elle n'a pas de trou pour les doigtés. C'est simplement... En variant la pression de l'air qu'on met dans la flûte, qu'elle va résonner avec toutes les notes de la gamme harmonique, qui sont juste des choses qui nous paraissent très familières, mais qu'en fait sont assez peu utilisées, en tout cas dans les instruments classiques. C'est pas la gamme harmonique qui est utilisée, pour des raisons de transposition entre les instruments.
2: Donc c'est plutôt pour l'improvisation, par contre, là on peut l'utiliser sans problème, mais bon, c'est quand on va poser sur le papier peut-être une composition où là ça va être compliqué de la reproduire.
1: Oui, c'est pas... La question des instruments standardisés, c'est un peu aussi une des questions du projet, parce que moi, ce que je me demande, c'est si on met tout un tas d'instruments complètement désaccordés ensemble, et qu'on les fait jouer ensemble avec peut-être une bonne pratique de savoir s'écouter, savoir s'appeler, se répondre, savoir développer des conversations ou des synchronisations ou des patterns rythmiques, est-ce que ça va sonner mal? Et moi, j'ai l'impression que non, en fait. Ça, c'est quelque chose qui est assez personnel. Enfin, j'ai fait de la musique un peu dans les conservatoires et dans des écoles de musique où la terreur de faire une fausse note, la terreur d'avoir un instrument désaccordé, etc., était si grande que ça a été un réel blocage, en fait, après de pouvoir faire de la musique. Pendant facilement 6 ans, en fait, c'était un... J'avais l'impression de faire une fausse note dès que j'appuyais sur la touche d'un piano, en fait. Et l'idée qu'il puisse y avoir des fausses notes ou des choses comme ça est assez... profondément ancré dans beaucoup de cultures musicales classiques, disons. Et il y a un aspect là-dedans qui me paraît pas très juste. Ah, qui me paraît pas très juste parce qu'en fait, en mettant des choses ensemble de façon assez fine et assez sensible, on se retrouve avec une nouvelle diversité de sons, en fait, des nouvelles possibilités de mélodies, des gens qui disent « Ah, mais non, je peux pas, je sais pas chanter, je suis pas musicien, etc. » qui, du coup, sont carrément musiciens. Simplement si on change un peu les règles de ce que c'est, sans vouloir prétendre faire la musique, mais il y a quelque chose d'assez joyeux, en fait, de mettre un peu le bazar dans l'accordage et de dire que c'est très beau aussi.
2: Il y a un micro, si vous voulez poser une question oui. Après ce moment d'écoute. Alors il y a beaucoup de choses que tu nous as dit aussi entre les deux faces et que tu nous dis maintenant, mais on peut revenir aussi sur des moments, une impression.
3: Tu disais au début qu'il y avait un peu un fantasme du field recording parfait, 100% naturel, parce qu'il y avait plein de bruits parasites humains, que ce soit les avions, les autoroutes. Et que justement, dans cette forêt noire, qui était un milieu 100% naturel, mais cultivé, je me suis dit qu'il y avait sûrement plein de bruits parasites autour. Et dans l'écoute de la première face, il y a le train, il y a la voix du chasseur, mais finalement, on entend... Enfin, j'ai pas eu l'impression d'entendre les bruits parasites. Alors, je sais pas si tu les as dissimulés ou si tu as joué avec.
1: Moi je les entendais. Non, c'est qu'ils sont très constants. En fait, c'est qu'on a toujours le bruit blanc d'une autoroute derrière, qui en fait est fait rager quoi quand on réécoute, parce qu'on pense qu'on a des mauvais micros, des choses comme ça. Mais en fait, c'est simplement qu'il y a une autoroute et elle était assez lointaine. Donc on n'a pas le détail des voitures qui passent, mais c'était bien là. Et il y a aussi tous mes sons à moi. En tout cas, au début de l'album, c'est vrai qu'après c'est plus travaillé, mais au début de l'album, j'ai longtemps considéré « Ah, est-ce que j'enlève les frottements de mon manteau, les moments où je dis « dans la conversation » et ce genre de choses, parce que souvent dans le field recording, la personne qui enregistre a tendance à disparaître complètement, alors qu'en fait, beaucoup de gens à qui j'ai parlé font des annonces, même dans leur micro, disent « Oui, alors, il est 6h50 du matin, j'ai ce type de micro-là, je suis dans tel environnement pour leurs archives. » et en fait, c'est des petits moments que j'aime beaucoup, en tout cas.
2: Ouais. Ça, il y a un moment sur le hors-champ dans l'album précédent, Conference of Critters, c'est ça ? Où il y a, la première piste, je sais pas si c'est toi, mais il y a une conversation mise en scène. En tout cas, au milieu, d'un coup, il y a un dialogue qui jaillit, en anglais, je crois. Donc c'est vrai que il n'est pas reproduit après ailleurs, quoi. C'est vraiment un peu comme là, le début de ce... avec ce paysan, ce chasseur allemand qu'on entend. J'ai l'impression que la voix ou l'échange, en tout cas, tu veux dire qu'il est là, qu'il est par là, mais après on l'entend plus forcément, mais la voix, elle est quelque part à un moment donné dans tes paysages, mais voilà, elle est à un endroit, puis c'est là qu'elle est, et après on l'entend plus. Mais ça donne à entendre, en fait, une présence du hors-champ en permanence, enfin du hors-champ, si j'emploie ce terme très, très visuel, mais du coup, ça amène une présence sur ce rapport à la présence aussi ensemble et collective que je ressentais un peu là tout à l'heure. Il y a quelque chose de ça. Il y a autre chose aussi. Alors, il y a le côté meute qui me meute, pas forcément de loup, mais à un moment donné, je ne sais pas si on entend des loups d'ailleurs. C'est des loups qu'on entend dans la première partie, une sorte de meute animale. Enfin, en tout cas, beaucoup d'animaux en même temps. Alors, je me suis demandé si en faisant des sons, c'était comme la repasse en fait. Les animaux vous répondaient. Est-ce que simultanément, vous avez eu ce genre d'effet là ou pas, est-ce que c'était recherché ou pas, et est-ce qu'il n'y a pas ça aussi qui est un peu en jeu dans ce moment collectif de jeu que tu cherches, où on joue ensemble et peut-être comme des animaux communiquent ensemble aussi entre eux quoi.
1: C'est sûr, je pense que l'animal auquel tu réfères, ce serait un genre d'aboiement,
2: mais il y en avait plusieurs en tout cas.
1: C'était un chevreuil en fait. Un chevreuil dans la forêt. Pour ce qui est de la communication avec les animaux, je pense que souvent, il y a un peu le fantasme de voilà, de comme pan, d'aller dans la forêt, de parler avec les animaux. Je pense que les animaux en ont pas grand chose à faire, voire ça les dérange. Donc c'est aussi une question qui est là. On a parfois eu cette sensation en essayant de trouver les mêmes notes que la chouette faisait, etc. Et il y a quand même la question de qu'est-ce qu'on est en train de leur dire, ou comment sommes-nous perçus aussi. Et est-ce que, enfin, toute blague mise à part, ça reste une question importante pour ma part, qui est pas vraiment résolue. C'est quelque chose d'assez flou pour moi aussi. En fait, il y a un désir d'entrer en communication ou en échange ou quelque chose, mais je sais pas exactement ce que c'est. C'est ça qui est intéressant, de pas savoir justement qu'est-ce qu'on cherche ou ce que ça va donner.
4: Moi, j'avais une question. J'ai trouvé que c'était chouette la partie que tu nous as présentée là, entre les deux faces de l'album. Et je trouve que tu racontes bien, tu fais une belle narration de ton processus créatif. Et en fait, je me posais la question du coup, qu'est-ce que ça aurait donné si tu étais tombée sur une forêt avec plein de vie et pas tout ce vide que tu as remarqué. Et si, justement, avant d'arriver, tu avais autre chose en tête. Du coup, c'est pas vraiment une question sur le travail que tu as fait, mais plutôt sur ta façon d'envisager les paysages. Et voilà, bah, je trouve que tu as super bien réagi à la réalité de ce que tu as découvert, mais je me demandais s'il y aurait pu avoir autre chose.
1: Merci. Je sais pas trop comment répondre, dans le sens où peut-être que c'est une imagination personnelle, mais j'ai toujours l'impression de sentir des absences ou de voir des endroits où on pourrait faire quelque chose sans que ça, ou en tout cas c'est mon impression, mais sans que ça dérange, ou quelque chose qui permette de tisser en fait des liens, ou de fermer un peu des trous comme ça qui seraient ouverts dans un maillage. C'est une façon un peu étrange de répondre, mais c'est aussi comme ça que j'ai recommencé à faire de la musique, en fait. Je mentionnais tout à l'heure que j'avais arrêté pendant très longtemps et que j'étais complètement traumatisée du conservatoire et que je ne pouvais pas toucher un piano. Et en fait, même si j'avais très envie de faire de la musique, je ne savais pas comment. Et c'est en allant enregistrer et en allant faire du field recording avec une association qui est basée à Arles, d'ailleurs, qui est très chouette, qui s'appelle Phonurgia. C'est grâce à eux que je suis aujourd'hui en résidence, d'ailleurs, merci Phonurgia. Ils organisent des ateliers de field recording, de radiophonie, d'une semaine en général, avec différents intervenants. Et j'avais fait un atelier, et c'est seulement en rentrant chez moi, en remettant les... Enfin déjà, les ateliers étaient incroyables, simplement pour le fait de passer au lever du jour dans le parc de la Camargue plusieurs heures, simplement à écouter. Et c'est très, très, très paisible et très méditatif, et un grand exercice de patience sur le moustique aussi, car il ne faut pas bouger, sinon on entendra le clac. Mais surtout, en rentrant et en commençant à réécouter ces enregistrements-là, je me disais, ah là, on pourrait faire une résonance ou répondre à ce son-là, ou rajouter une touche de couleur par ici et par là, et sans le grand vide de la page blanche musicale et le besoin de faire des grandes mélodies, etc. Ça me paraissait beaucoup plus aimable ou aimant ou accueillant, en tout cas, comme milieu sonore. Donc, je ne sais pas si, clairement, en fait, si ça avait été un autre environnement acoustique, ça aurait été complètement différent. Par exemple, l'album que j'ai fait avant, qui était en Thaïlande, c'était tellement dense, tellement épais que j'ai pas du tout joué de musique, sauf une fois, mais j'ai pas du tout joué de musique à l'extérieur, parce que c'est tellement intense, la sonorité de la jungle. C'était au sud de la Thaïlande, près de la frontière avec la Malaisie, et l'environnement acoustique est tellement épais qu'on a l'impression que l'air vibre, quoi, que l'air est saturé de sons, et il n'y a clairement pas besoin de rajouter quoi que ce soit. Ou en tout cas, c'était pas la sensation que j'avais, moi, en tant que visiteur aussi.
5: Moi, c'est pas une question. C'était par rapport à ce que tu disais tout à l'heure sur les oiseaux, comment ils nous écoutent, nous, etc. J'ai lu un livre de Nambla, il n'y a pas longtemps, où il parle des oiseaux qui imitent l'homme ou les machines, quoi. Et puis des oiseaux aussi qui, en fonction des habitats qu'ils traversent, ils imitent plusieurs animaux qu'ils ont rencontrés. Donc, en fait... leur chant devient un patchwork de leur voyage, quoi. Et donc, ils s'intéressent à nous s'ils nous imitent, non ?
1: Oui, oui, il y avait quand il y a eu les grands feux en Australie, il y avait, je pense que c'est les oiseaux lyres, je crois que c'est lyre en français, lyrebird, qui imitent les sons de tronçonneuses et ils arrivent à imiter même aussi le son d'un appareil photo qui se déclenche. Et il y avait eu notamment quand dans les grands feux en Australie, des magpies, des pies, des genres de pies qui imitaient le son des sirènes des camions pompiers qui arrivaient en fait dans la forêt. Donc du coup, il y avait une espèce de miroir hyper étrange là-dedans. Et j'ai même justement, pendant un de ces ateliers avec Phonurgia, un ornithologue qui s'appelle Bernard Faure, qui est très chouette et qui a passé sa vie à écouter les oiseaux, me disait qu'il a chez lui certains oiseaux qui, bien sûr, qui reviennent tous les ans. Et je me souviens plus de quel oiseau en particulier, mais il disait que c'était un peu en sortant de chez lui, il y avait un chemin. Et comme il enregistrait tout le temps ces oiseaux, il était assez au courant des vocalisations qu'il faisait. Et il s'est rendu compte, en fait, qu'il y avait un son qu'il faisait avant qu'il pose ses micros, quand il arrivait sur le chemin, et qu'il n'avait jamais réussi à enregistrer. Et en fait, petit à petit, il s'est rendu compte que c'était son nom. Parce que ces oiseaux-là faisaient cet appel, faisaient juste ce son-là, juste quand lui, il arrivait. Avec d'autres gens, non. Et donc, c'était son nom. Donné par l'oiseau. Je ne sais plus quel oiseau, c'était peut-être un merle ou quelque chose d'assez commun comme ça. Donc il avait un nom pour ce merle.
2: On se quitte sur ça. Merci beaucoup, Diane Barbet, pour cette traversée de ton travail. Je te laisse redire le titre juste de ce qu'on vient d'écouter de l'album, donc qui va bientôt sortir. C'est
1: The Schwarzwald Tapes, et ça va sortir en novembre avec un label qui s'appelle First Terrace.
2: Merci beaucoup, merci à tous et toutes pour votre écoute. Merci, Jake, à la technique du Vidéodrome, la régie, la salle de projection du Vidéodrome 2. Merci à Julien Chesnel aussi pour l'accueil. Merci au comité de programmation de ces séances d'écoute, Emmanuel Vigier, Chloé Despax, Isota Trastever, qui est aussi pas très très loin. On se retrouve bientôt pour d'autres séances d'écoute ici. Merci encore, Diane, de ta présence.
1: Merci.
2: Et d'avoir fait partager ton écoute.
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2: On prolonge cette émission en compagnie de Diane Barbet avec un arrangement des sons enregistrés dans les ateliers Alien Kin que l'artiste a récemment proposé. Alien Kin, c'est l'objet de la résidence de Diane Barbet à l'atelier studio d'Euphonia dans le cadre de notre collaboration avec Phonurgia Nova et ses Phonurgia Nova Awards. Une proposition de jeu collectif. Une pratique musicale sauvage à partir d'instruments fabriqués avec des roseaux, ou cannes de Provence, ou autres essences de bois et matériaux récupérés. Un jeu à partir du souffle, pour ces instruments à vent, que les improvisateurs et les improvisatrices tentent d'apprivoiser. On se laisse porter vers le parc national de Camargue, le jardin du couvent Levas à Marseille, à Berlin, sur un toit, dans la zone naturelle de Grasbaussi et dans la friche de 90 000. The Alien Kin, processions estivales par Diane Barbet et une douzaine de joueurs et joueuses.

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2: C'était The Alienkin, processions estivales par Diane Barbet et une douzaine de joueurs et joueuses et leurs instruments fabriqués. Enregistrement réalisé dans l'ordre, dans le parc national de Camargue, au jardin du couvent Leva, avec des groupes de 8 à 12 participants, en collaboration avec Radio Grenouille et Radio La, avec des instruments construits en canne de Provence, Arundo de Nax, sur un toit, à Berlin, dans la zone naturelle de Grasbaussi, pas très loin de Berlin, pendant une résidence autogérée avec un groupe de 7 personnes, avec des ocarinas et des instruments de céramique faits main, dans la friche de 90 000 à Berlin, un lieu autonome qui offre des espaces de travail et de création, et qui est aussi le long de la voie de chemin de fer que l'on entend si on prête bien l'oreille. Diane Barbet était en résidence à l'atelier studio d'Euphonia dans le cadre des Phonurgia Nova Awards. Vous pouvez vous procurer The Alienkin, pièce diffusée en avant-première lors de la séance d'écoute proposée à Diane Barbet au Vidéodrome 2, diffusée dans la première partie de cette émission, en format cassette sur le label First Terrace Records. Toutes les émissions de l'art de l'écoute sont sur le site de Radio Grenouille et les plateformes de diffusion en ligne. Merci d'avoir partagé ce moment en notre compagnie. À bientôt.

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Objectif Lune. La silhouette d'un homme sur la Lune. Bienvenue à toutes et à tous dans votre chronique Objectif Lune, la chronique qui vous parle de la Lune. Depuis l'Antiquité, de nombreuses cultures affirment discerner la silhouette d'un homme sur la Lune. Une figure mystérieuse qui alimente mythes, contes et légendes.

cette impression naît de l'observation des Maria, ces vastes plaines sombres de lave qui, vues depuis la terre, dessinent des formes évocatrices sur la face visible de l'astre nocturne. Selon l'angle, l'imagination ou la tradition, on y voit un visage, un lapin, le fameux lapin de jade chinois, un crapaud aussi, ou la silhouette d'un homme, parfois appelé l'homme dans la lune. Dans la tradition européenne, l'homme sur la lune est souvent représenté comme un personnage portant un fagot de bois sur le dos, puni pour avoir travaillé ou volé du bois un jour sacré. Ce motif apparaît dans les contes populaires allemands, anglais ou français, où la lune devient le lieu d'exil de ceux qui transgressent les interdits religieux ou sociaux. En France, on raconte aux enfants que l'on peut voir, les nuits de pleine lune, le visage d'un homme solitaire, éternellement prisonnier de l'astre. Dans d'autres cultures, la silhouette prend d'autres formes. En Chine et au Japon, c'est un lapin qui pile des herbes médicinales, tandis que dans les légendes africaines, la lune abrite parfois un vieil homme ou un animal sacré. Mais partout, la présence d'une forme humaine ou animale sur la lune nourrit l'imaginaire et invite à la rêverie. Scientifiquement, cette illusion d'optique s'explique par le contraste entre les régions sombres et les régions claires de la lune. L'œil humain, friand de motifs familiers, recompose ses taches en figures anthropomorphiques. Ce phénomène, appelé pareidolie, est le même qui nous fait voir des formes dans les nuages. La silhouette de l'homme sur la lune a inspiré artistes, écrivains et cinéastes. On la retrouve dans les illustrations médiévales, les poèmes romantiques ou encore dans le fameux film de Georges Méliès, Le voyage dans la lune, où la lune arbore un visage expressif. Elle symbolise aussi la solitude, l'exil, mais également la curiosité et le rêve d'exploration. Aujourd'hui encore, lever les yeux vers la pleine lune, c'est retrouver ce vieux compagnon céleste, témoin silencieux de nos histoires et de nos aspirations. L'homme sur la lune demeure une figure universelle, rappelant que le ciel nocturne est un miroir de l'âme humaine, prêt à accueillir nos légendes et nos espoirs.

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7: Bonjour et bienvenue pour cette nouvelle émission de Micro-ondes. Aujourd'hui, on va vous parler de l'encéphalomyélite myalgique. Alors derrière ce terme compliqué se cache une maladie chronique qui touche des millions de personnes à travers le monde, encore plus depuis la pandémie de Covid-19. En se calant sur les estimations allemandes, on peut estimer qu'aujourd'hui plus de 500 000 personnes vivent avec l'EM en France. Malgré ça, et bien qu'elle soit reconnue depuis 1969 par l'OMS, elle reste ignorée du grand public, mais aussi d'une grande partie du monde médical et des pouvoirs publics. Par manque de suivi et de protocoles adaptés, voire à cause de prises en charge nocives, elle peut entraîner un état très invalidant, en particulier dans ses formes les plus sévères. Le 12 mai dernier, journée mondiale de l'EM, Voxem, un collectif de malades et de soutien, a organisé une mobilisation à Grenoble, place Victor Hugo, pour alerter sur la maladie, demander une reconnaissance et prise en charge, un accès aux droits et des moyens pour la recherche. L'occasion pour nous de pouvoir parler de ce sujet qui nous tient tout particulièrement à cœur et on dédie cette émission à toutes les personnes qui sont confrontées à cette maladie. On pense fort à elles. Et pour commencer cette émission, on vous propose d'écouter un reportage sur la mobilisation du 12 mai 2026 à Grenoble.
8: Voilà, on peut les lester.
9: Vous savez que le bazar, on peut mettre à l'arrière, hein, et à la face.
8: Il y a le fameux support de banderole.
10: Là, actuellement, je suis en train de mettre des pancartes sur un mur à pancartes pour visibiliser différents textes de personnes malades de l'EM.
11: Est-ce que tu veux nous en lire quelques-uns?
10: Oui, alors là, sur celui-là, c'est marqué « Ce n'est pas parce que je suis une femme que c'est dans ma tête ». C'est signé Anaïs, avec hashtag « Nos voix en plus ». Et là, c'est « Je vis avec une fatigue écrasante et un corps devenu imprévisible. Non reconnu en ALD, peu aidé pour le handicap. Aidez-nous à nous sentir vivants. Votre bienveillance est un soin. Emmanuel. » Celle-là, c'est marqué « Encéphalomyélite myalgique égale déni social et sociétal ». Égale déshumanisation totale des malades. C'est signé Rose.
11: Et du coup, pourquoi il y avait cette volonté de mettre ces propos de personnes malades?
10: Pour qu'ils existent et pour que les gens soient au courant, parce que les gens se retrouvent invisibilisés dans leur souffrance. Et du coup, c'est pour porter leur voix et faire qu'on ne les soit pas oubliés.

0: Donc vous êtes trop étonné.
1: Ouais, en fait, je peux pas gérer tout pour parler.
2: Du coup, là, on s'installe pour l'instant. À partir de 18h05-10, on va faire une prise de parole sur la maladie, sur le déroulé justement de la mobilisation. Et après, on va faire une photo de groupe parce que c'est important qu'on voit notamment sur les réseaux sociaux, parce qu'il y a plein de gens qui ne peuvent pas se déplacer, donc c'est important de faire des photos de groupe. En orange pour montrer combien de personnes se sont déplacées. Et ensuite, à 18h30, on part en déambulation avec une batucada, avec les lits roulants pour faire une déambulie.
3: D'accord.
2: Voilà. Et après, au retour, un petit temps ici et voilà.
4: Personne soutient, on fait toute cette belle nourriture. Il y a du gâteau au chocolat, des choses véganes, des choses sans gluten. Il y a un moelleux incroyable à la framboise, des pis saladières. Enfin voilà, ça a l'air génial.
5: Moi je vais commencer. J'ai l'impression que la table de presse, elle est.
6: Ça se dispose pour refuser du public et il y en a qui pourraient.
7: Il y a des pains sans linge dans un sac.
8: Ouais,
7: j'ai des.
2: Parce que lui, il est malade depuis combien de temps ?
9: Quasi 20 ans. Hein, parce 20 ans. En fait, il a fait une espèce de burn-out il était pompier.
2: D'accord.
10: Moi, je voulais plus d'infos parce que c'est vrai que je ne savais pas ce qu'il y avait. Lui, il l'a vu sur le journal, qu'il y avait une manif là-dessus. Parce qu'on commence un peu à en parler, visiblement, ça commence à être détecté, on va dire. C'était pas dommage, mais. Donc on ne sait pas, il n'y a pas de traitement visiblement, il n'y a pas vraiment de traitement. Lui, il n'est pas dans le cas les plus graves, mais il y a une légère évolution, il essaye de faire un peu, mais bon, avant il était hyper sportif, il était pompier, donc forcément il faisait des trucs de fou, il a fait des compètes en sport, quand il était jeune, il était champion de France, enfin, il a fait plein de trucs, et là, il fait un footing de 20 minutes et il explosait, quoi. Et ce footing, c'est papy, hein. il a même pas 60 ans, il a l'impression d'en avoir 80, quoi.
2: Il est suivi par des médecins ?
10: Il avait vu des médecins, mais soit qu'ils ne connaissent pas, soit un peu qu'ils prennent pour un tir au flanc. Et voilà. C'est un peu ça le problème, c'est que c'est un truc qui ne se voit pas, donc c'est comme tous les handicaps un peu invisibles. Quoi. Après, fatigue chronique, ça parle plus aux gens. Mais c'est pas le terme adapté, en fait. C'est vraiment une maladie à part. Et voilà, moi j'aimerais bien qu'il trouve quelque chose pour améliorer au moins son quotidien, parce que c'est un peu, pour moi c'est lourd, parce que je suis un peu dynamique, je bosse encore. Lui, il est en pré-retraite de pompier, donc pompier il a arrêté, hein, parce qu'il n'a pas pu. Donc pendant 10 ans, il n'a pas été payé, parce que non, il s'est mis en indispo pour faire un truc un peu plus à son rythme. Et il est apiculteur, donc il peut bosser 2 heures sur les abeilles le matin, l'après-midi, bon, il n'y a plus personne jusqu'à 4h30 qu'il émerge un peu. Ça dépend des jours. S'il est dans le brouillard, pas la peine. Je ne veux pas lui parler, il reste dans le noir. Voilà, c'est pas. Puis ça joue sur le mental. Ça joue sur le psy, ça joue vachement dessus. Hein. Puis il dit, je suis comme un vieux.
2: Il connaît d'autres personnes qui ont la même maladie ?
10: Je crois pas. Après, visiblement, c'est un peu comme les gens qui parlent du Covid long, ils ont un peu les mêmes.
2: Oui. En fait, l'EM est déclenché souvent par un virus, 80%, enfin voilà. Et du coup, le Covid est un virus, donc a déclenché beaucoup d'EM.
10: Et je sais pas s'ils arrivent à voir, il est censé faire aussi une IRM, s'il est censé voir, parce qu'en fait, visiblement, c'est des neurotransmetteurs qui vont plus lentement, ou j'en sais rien quoi, il y a un transfert qui se fait pas, voilà, un transfert qui se fait pas, alors est-ce que ça se voit sur le. Ça serait déjà bien parce qu'au moins on se dirait c'est pas du flan quoi, ça existe vraiment, c'est pas juste je suis fatiguée parce que j'ai trop, je sais pas, trop travaillé ou j'en sais rien. C'est vraiment différent d'une fatigue classique chez quelqu'un qui dort, lui déjà il dort pas. Même quand il dit je vais me reposer, il dort pas. Donc il est passé par la machine pour respirer là la nuit là. Médicaments, il a pris des antidépresseurs, il a pris des trucs, mais bon, c'est pas une solution, quoi. Et puis c'est vrai que pour l'entourage, les gens ils comprennent pas, les amis on leur dit au dernier moment, ben non, on peut pas venir, là c'est pas possible, il est trop pas bien, quoi. Et ceux qui l'ont connu effectivement très dynamique, tout ça, ils ont du mal à capter, quoi. Et c'est vrai que d'avoir

0: de gens, de savoir que d'autres gens sont dans le même cas et que ça existe. Ça, je pense que ça peut aider aussi mentalement, au moins mentalement, te dire, putain, t'es pas tout seul, j'ai pas rêvé, je suis pas fou. Au bout d'un moment, tu te dis, putain, c'est cool, quoi. C'est, pourquoi moi et pourquoi ça marche pas et pourquoi tout ça, quoi.
1: Être médecin, le tract.
2: Oui, voilà, et tous les gens qui veulent, okay, sont intéressés. Et si vous voulez un masque, bah, peut-être. Ou...
1: On peut faire.
2: Parce qu'en fait, on essaye de porter un masque pour interpeller aussi sur l'autodéfense sanitaire.
1: Oui,
2: la vie,
1: voilà, tout ça. Voilà, le virus et tout.
2: Voilà, c'est ça.
1: Je comprends.
3: Je me prénomme Vincent, je suis venu à cette manifestation parce que mon fils a 20 ans et semble-t-il a une EM parce qu'à ce jour il n'a toujours pas de diagnostic. Ça fait 2 ans factuellement qu'il est en situation de handicap. On peut considérer que ses symptômes ont commencé à arriver post-Covid, mais ou pas, puisque les analyses de sang montrent aussi qu'il a rencontré le Lyme, qu'il a rencontré qu'il a une notion de cytomégalovirus, etc. Donc il y a de nombreux pathogènes qui sont à l'origine de l'EM, et qu'à ce jour, on est seul. Que moi, je me suis arrêté j'ai arrêté mon activité, parce que pendant 1 an et demi, on va dire, et ben, j'ai tout fait moi-même. Pour essayer de comprendre, déjà dans un premier temps, parce que vous avez un enfant qui est devant vous, va s'effondre physiquement, alors que là il va passer une prise de sang et que personne ne comprend pourquoi, quand vous n'avez rien et que vous avez des médecins qui font bah, genre, on ne comprend pas, bah, à un moment donné vous vous dites mais c'est pas possible. Donc là vous comprenez le système, vous comprenez plein de choses et qu'il est ce qu'il est, hein, avec ses limites, mais vous comprenez beaucoup de choses, mais c'est un travail d'acharné. Jusqu'à ce qu'on arrive et on trouve des informations, des reportages qui étaient et qui, sur des analyses de relations de cause à effet, bah vous commencez à remplir des cases. Et puis là, vous vous dites que objectivement, vous pouvez quand même envisager que bah, c'est une encéphalomyélite myalgique, a priori. Mais voilà, aujourd'hui, j'ai toujours pas l'objectivité de cette hypothèse. Et c'en est déroutant. Alors, c'est plus très grave parce que les choses sont ce qu'elles sont. Mais c'est un enfant de 20 ans qui est alité et qui était un ancien sportif et gros sportif. Et ce qui fait que le choc entre je consacre ma vie à mon corps, à mon esprit, à quasiment bah, plus rien. Et relativement rapidement parce qu'en fait, il passait son bac alors que ça se dégradait. Et tout le monde se disait, bon, on va trouver. Et après, très vite, durant l'été et à sa rentrée, eh ben, il ne pouvait plus marcher. Du moins, très, très faible dose, quoi. Il marche 200 mètres et encore. Donc, c'est pour ça que je suis venu, c'est déjà rencontrer des gens, confronter des histoires, avoir des informations. Là, j'ai une information qui m'intéresse pour mon fils et que je vais m'intéresser. Il faut informer et il faut se dire que potentiellement, on peut être un encéphalomyélite myalgique sans le savoir. Ça, c'est quand même très important.

0: Alors bonjour tout le monde, aujourd'hui c'est la journée internationale sur l'EM, l'encéphalomyélite myalgique. Donc déjà on tenait à vous remercier pour votre présence, parce qu'on voit qu'il y a quand même beaucoup de monde. On va faire une petite prise de parole, on va parler de l'encéphalomyélite myalgique, on va parler du collectif.
1: Et du coup nous on est soutien et on veut se faire porte-voix des personnes concernées qui ont déjà mis beaucoup d'énergie pour organiser tout ça et du coup qui nous ont écrit un texte important à entendre. Donc l'encéphalomyélite myalgique, on la nomme également EM ou EMSFC et c'est une maladie chronique qui est acquise au cours de la vie. Elle touche des personnes de tous âges, genres, origines et milieux socio-économiques. Cependant, on a pu constater que les femmes sont 3 fois plus touchées que les hommes. Les symptômes, il y a un épuisement intense, persistant, qui n'est pas soulagé par le sommeil, et un malaise post-effort qui arrive en différé après une activité même minime. La cause de l'EM, elle n'est pas encore bien comprise. Chez environ 80% des malades, elle commence soudainement après une infection par un virus, une bactérie ou un parasite. On peut notamment citer le virus d'Epstein-Barr, le cytomégalovirus, les virus de la grippe. L'EM peut être déclenché par d'autres facteurs comme une opération chirurgicale, un important traumatisme physique ou psychologique ou une vaccination. Chez certaines personnes, aucun facteur n'est clairement identifié, mais de très nombreuses personnes ont déclenché l'EM suite au Covid. On estime qu'à l'heure actuelle, il y aurait au minimum 500 000 malades en France. Jusqu'à 90% des personnes ne seraient pas diagnostiquées. Les causes de l'EM ne sont pas encore connues, mais de nombreuses études mettent en évidence des anomalies métaboliques, immunitaires, neurologiques et cardiovasculaires. Il n'existe pas encore de marqueur qui soit fiable de manière systématique, ni analyse de laboratoire, ni imagerie médicale. C'est la conséquence du manque terrible de financement de la recherche. Le diagnostic de l'EM repose sur des critères cliniques. Donc les malades subissent de nombreux symptômes dans de multiples systèmes du corps. Le malaise post-effort, c'est le symptôme spécifique de l'EM. C'est infernal à vivre. Ce n'est pas un malaise à proprement parler, c'est plutôt un état de crise. Le corps répond de manière disproportionnée à une surcharge physique, cognitive, émotionnelle ou sensorielle. Ces surcharges peuvent être tellement minimes que c'est à peine imaginable. Les malades parlent de crash. Il arrive en général en différé, de quelques heures à 72 heures. Parfois, il est assez léger. Parfois, c'est comme une impression de mourir de faiblesse. Il peut durer plusieurs jours, semaines, mois. Selon les malades, on peut faire un crash après avoir marché 1 km ou marché 4 mètres depuis son lit. Ou simplement même s'être retourné dans son lit. On peut crasher après avoir passé un examen ou lu quelques pages d'un livre ou tenter de lire un post sur les réseaux sociaux. On peut crasher après avoir vu un concert ou regarder un clip de 2 minutes, après avoir passé une soirée tranquille entre amis, ou juste essayer de parler, ou de se nourrir. Vous l'aurez compris, il existe un large spectre de sévérité dans l'EM. Une partie des malades sont autonomes et tentent de continuer à travailler, souvent avec des horaires réduits, et en faisant une croix sur la vie de loisirs. Puis, il y a celles et ceux qui ne peuvent plus travailler, qui sont majoritairement confinés à domicile, qui marchent peu, avec possiblement des aides à la mobilité ou se déplacent en fauteuil roulant.
2: Les états sévères sont alités plus de 20 heures par jour, vivent dans la pénombre, sont dépendants pour les actes de la vie quotidienne et ne sortent que pour des rendez-vous médicaux obligatoires. Dans les cas les plus graves, les personnes malades sont alitées en permanence, dans le noir et le silence, et ont besoin d'assistance pour les actes élémentaires. La sensibilité sensorielle est intense et douloureuse. Elles doivent parfois être nourries par sonde. Elles sont parmi les plus affaiblies de ce monde. Vous pouvez voir les témoignages sur les pancartes. Toutes nos pensées vont vers elles. Elles sont le moteur de notre action. Il n'y a pas de traitement, ni curatif, ni pour atténuer les malaises post-effort. Au fil des années, la communauté de malades a mis au point la stratégie thérapeutique du pacing. C'est l'alternance entre activité et temps de repos, en anticipant, en réduisant, en fractionnant toutes les actions du quotidien. C'est contraignant, c'est immensément frustrant, mais c'est incontournable pour limiter les malaises post-effort et pour éviter de voir son état s'aggraver. Le pacing est nécessaire mais insuffisant. Il nous faut des traitements. L'encéphalomyélite myalgique est très invalidante. Pourtant, elle est largement niée, moquée, ignorée. En France comme ailleurs, les malades font face à l'abandon, à la maltraitance médicale et sociale. Cette situation est inacceptable, cela doit cesser. Bien que l'EM soit une maladie reconnue depuis 1969 par l'OMS, sa prise en charge en France est au mieux inexistante et au pire nocive. L'EM n'est toujours pas reconnu par les autorités sanitaires françaises. Il n'existe donc ni ligne directrice, ni programme de recherche de biomarqueurs ou de traitement, ni programme de formation médicale, ni prise en charge adaptée des malades. Les professionnels de santé ne sont pas équipés pour diagnostiquer et traiter cette maladie complexe. L'EM est souvent amalgamé avec une fatigue chronique qui est symptôme observé dans le cadre de nombreuses maladies. Elle est considérée comme un trouble d'origine psychosomatique, une dépression qui serait masquée ou un simple déconditionnement à l'effort. Cette carence institutionnelle et médicale engendre une véritable maltraitance, un refus de soins médicaux de base. Stop à la vision archaïque de l'EM. L'encéphalomyélite myalgique n'est pas un trouble somatoforme, ni une peur de l'effort. Un carteron de médecins influents continue de porter ses théories rétrogrades auprès des instances de santé. Elles sont en contradiction avec les preuves de plus en plus nombreuses des origines physiques de l'EM. Beaucoup de malades se voient proposer ou imposer des programmes de réadaptation à l'effort. Or, aucune étude scientifique digne de ce nom n'a démontré un quelconque bénéfice de la réadaptation à l'effort dans le cadre de l'EM. Au contraire, cette pratique a aggravé l'état de santé des très malades. Un accompagnement psychologique est souvent nécessaire pour faire face à la maladie chronique, faciliter l'acceptation de ces nouvelles limites. Mais ce n'est pas un remède à l'EM. À cause de ces croyances erronées persistantes, la recherche scientifique sur l'EM en France est négligeable. Les professionnels de santé et par conséquent les malades eux-mêmes n'ont pas conscience de la gravité potentielle de l'EM. Pourtant, l'EM est aggravé par les malaises post-effort répétés. Il est donc vital de ne pas pousser les malades à dépasser leurs limites et leur apprendre à gérer leur faible énergie grâce à la stratégie du pacing. Nous avons besoin d'une médecine qui protège les malades. L'EM peut rendre grabataire. L'EM peut tuer, surtout quand elle est aggravée par une prise en charge médicale nocive. Elle peut conduire à la mort par dénutrition, arrêt cardiaque ou suicide. Nous refusons de minimiser la gravité de l'EM et d'édulcorer la réalité des malades. Les jeunes malades, enfants et adolescents, subissent plus de psychologisation abusive. Ils sont facilement suspectés de simulation ou de fainéantise. Ils sont souvent contraints à suivre une scolarisation au-delà de leurs capacités, ce qui aggrave leur état de santé. Leurs parents, les mères surtout, sont souvent accusés de maltraitance et doivent se battre contre des enquêtes sociales, voire des procédures judiciaires d'hospitalisation ou de placement de leurs enfants. Toute cette maltraitance doit cesser.
0: Le collectif Voxem, il est composé de personnes directement concernées par l'encéphalomyélite myalgique, résidant partout en France. C'est un collectif national qui est beaucoup en ligne, évidemment. La situation des malades d'EM en France et dans le monde nous révolte profondément. C'est pourquoi nous avons décidé de passer à l'action afin de faire entendre nos voix. Nous sommes malades depuis quelques mois, plusieurs années ou plusieurs décennies, à différents états de gravité. Nous agissons principalement depuis nos lits ou nos canapés. Pour la plupart, nous faisons partie depuis plusieurs années de la communauté EM en ligne. Nous sommes devenus patiente experte par nécessité. Nous sommes également des proches, des aidantes et des alliés dans cette lutte. Et nous sommes en colère. Nous exigeons la reconnaissance officielle de l'EM par les autorités sanitaires, des recommandations de prise en charge adaptées et fondées sur les preuves, la formation des professionnels de santé, la fin de la psychologisation de la maladie, l'arrêt des prescriptions de réadaptation à l'effort, le développement de la recherche publique pour des biomarqueurs, des traitements, la création de services spécialisés pour les formes sévères, un accès simplifié aux droits, affections de longue durée, invalidité, AAH, prestations de compensation du handicap. Pour imposer nos revendications et se faire entendre des pouvoirs publics, nous devons intensifier la mobilisation. Comme en Allemagne, où il y a eu des rassemblements dans 42 villes ces derniers jours, avec des milliers de personnes, dans le cadre de cette journée internationale. En Allemagne, il faut savoir qu'ils sont beaucoup plus mobilisés qu'ici. Dans 42 villes, au même moment, et notamment, ils étaient 800 à Berlin. En faisant des dying, des manifestations, voilà, c'est une mobilisation qui est très très forte. Vous pouvez nous soutenir en vous informant sur notre site voxem.fr, vous abonner à nos réseaux sociaux, à nos chaînes WhatsApp et Signal. Merci de relayer et merci d'être là. Il y a plein de pancartes à décrocher et partir en manifestation avec. Et on va suivre Batoukavi.

Du coup, moi, je m'appelle Sabrina, j'ai 16 ans, je suis élève en première et la Batuka Vie, c'est une association. Donc, c'est avant tout un projet social et éducatif. Donc, nous, on est des quartiers populaires de Villeneuve et notre objectif, c'est à travers cet outil de Batucada, pouvoir découvrir le monde parce qu'en faisant de la Batucada, on gagne de l'argent parce qu'on fait des prestations. Ça nous permet ensuite de faire des voyages. Du coup, dans la troupe, on a plusieurs valeurs. Changer d'image, c'est-à-dire changer l'image de nos quartiers. On n'est pas que des enfants populaires dévalorisés. Quand on est à l'étranger ou autre part, on représente aussi Grenoble et de montrer que malgré tout ce qui se dit à la télé, Grenoble, ça reste quand même une belle ville avec des super enfants. Et ensuite, aussi pour ouvrir des horizons, pour qu'on voit plus loin que le bout de notre quartier. Ça nous permet aussi de créer du lien avec les autres, que ce soit avec les jeunes ou les vieux. Parce que c'est aussi une association où il y a beaucoup les parents qui sont présents aussi. Donc ça nous permet aussi de découvrir tout âge. Par exemple, notre président François, c'est un petit papy et on l'aime trop et ça permet de mélanger les vieux et les jeunes et ça c'est super. L'encéphalomyélite myalgique, c'est une maladie sur quoi on n'a pas assez de lumière en France de nos jours et du coup on est parrain de cette maladie parce qu'il y avait une ancienne qui s'appelle Chacha qui faisait partie de notre troupe, qui a même lancé la troupe Batuka Vie Afrique Impact. Et donc c'était important d'être là aujourd'hui pour nous, pour aider Chacha et lui montrer qu'on la soutient.

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On vient d'écouter le morceau Feo Dinu du Creole Choir of Cuba. Et aujourd'hui, on parle de l'encéphalomyélite myalgique, ou EM, et de la mobilisation qui a eu lieu à Grenoble le 12 mai dernier. Alors le soir même de l'événement, après que toute l'impressionnante installation qui avait été faite place Victor Hugo ait été démontée, on a pu interviewer une des organisatrices qui, elle, est valide. On l'écoute.

Du coup, moi, c'est Euge du collectif Voxem. Et donc aujourd'hui, 12 mai, journée internationale encéphalomyélitalgique. Et du coup, c'est une deuxième mobilisation du collectif, parce que le collectif, il a un an. Et on a déjà fait une mobilisation à Marseille, début février. Et donc là, c'était la première à Grenoble. Et on est super contents et contentes, parce qu'il y avait entre 80 et 100 personnes qui sont venues. C'était vraiment un bel événement. La manif était super. Entre la batoukavie et les lits, la déambulie, comme on l'a appelée, parce qu'on a défilé avec des lits roulants. Et je pense que pour les gens, c'était assez marquant. On a diffusé beaucoup de tracts et on a parlé avec beaucoup de gens. Et effectivement, il y a plein de gens qui avaient dans leur entourage une personne qui a l'EM ou le Covid long. Et du coup, c'est une mobilisation qui a parlé à pas mal de passants. Donc ça, c'était bien. Et après, il y a des proches qui ont pu se rencontrer, parler, échanger avec le collectif et avec d'autres proches et d'autres personnes malades atteintes de l'EM. Alors là, pour l'instant, comme le collectif est récent, il y a eu beaucoup de travail de fait sur le site internet voxem.fr, où il y a toute une page ressources avec plein d'infos sur l'EM. Et ensuite, c'est un peu en construction, mais nous, on va beaucoup se focaliser sur les mobilisations. Donc l'idée, c'est de faire des mobilisations dans la France entière. On aimerait bien essayer de essaimer un peu. L'Allemagne, on est hyper intéressé par ce qui se passe là-bas. Il y a quand même eu 42 villes qui se sont mobilisées en un week-end, donc c'est un peu hallucinant. Il y a une asso qui s'appelle Ligen Demo, Ligen comme allongé, L-I-E-G-E-N en allemand, et c'est eux qui organisent beaucoup de choses.

0: Moi, je trouve pas qu'il y ait eu des avancées par rapport à nos revendications. Ça patine au niveau de la HAS, la Haute Autorité de Santé. Il se passe rien. Les gouvernements changent. Les budgets ne sont pas là. Il se passe absolument rien sur l'EM. En Allemagne, il y a beaucoup plus d'espoir. Et il y a beaucoup plus d'argent et des politiques qui s'en emparent, des chercheurs, chercheuses. Mais en France, non, c'est la misère. C'est vraiment la grosse misère. Et du coup, il va falloir qu'on impose les choses comme ça a été le cas pour le sida ou d'autres maladies parce qu'on n'obtiendra rien en laissant faire les politiques actuelles. Et surtout si le RN passe en 2027, on a encore moins de chances d'obtenir des choses.
1: Aujourd'hui, on parle de l'encéphalomyélite myalgique dans Micro-ondes, l'émission qui vous tient à contre-courant sur Radio Campus Grenoble. Alors, dans la semaine qui a suivi l'événement du 12 mai, on a pu interviewer plusieurs personnes vivant avec l'EM, dont Sacha, militante à Voxem, qui a beaucoup porté cette mobilisation.
2: Je m'appelle Sacha, je fais partie du collectif Voxem, et je suis atteinte d'encéphalomyélite myalgique depuis, on va dire, 18-20 ans. Mais je ne suis pas sûre du début, puisque moi j'ai un déclenchement progressif. Et je sais que j'ai l'EM depuis beaucoup moins longtemps, puisque j'ai une errance médicale d'une douzaine d'années. En fait, j'avais déjà lu des définitions de ce qu'on appelle le syndrome de fatigue chronique, qui est un terme qui horripile à juste titre la communauté de malades. Mais je m'étais pas reconnue dedans. Enfin si, en fait, plutôt, je m'étais reconnue, mais bon... Que j'avais une fatigue chronique, oui, d'accord. Mais j'avais pas compris à quel point le terme était inadapté et qu'en fait, ça cachait une vraie maladie, à part entière, avec tous ses symptômes et ses critères, qui était l'encéphalomyélite myalgique. Donc, à cause de ce terme qui a beaucoup nui à la communauté, je suis passée complètement à côté, et je suis pas la seule. Et comme j'étais peu sur les réseaux sociaux aussi, c'est ça qui m'a fait perdre pas mal d'années. Et c'est en rejoignant les réseaux sociaux que j'ai pu vraiment plus comprendre ma maladie. Donc j'ai un parcours d'errance médicale long avec des explorations médicales de tous les domaines, qui est un classique hein, dans l'errance médicale, vu que c'est une maladie multisystémique qui touche plusieurs systèmes du corps, on va voir plusieurs médecins successifs, plusieurs spécialistes. Les premiers médecins que j'ai rencontrés plus spécifiquement là-dessus étaient vraiment partisans d'un syndrome de fatigue chronique qui va se résorber avec de la rééducation à l'effort et un peu de reconditionnement, voire de la thérapie cognitive ou comportementale, sachant que ce qui était absurde dans mon cas à ce moment-là, c'est que j'étais pas déconditionnée. En fait, déconditionnée, c'est donc qu'on a une perte des capacités physiques, respiratoires et musculaires parce qu'on fait pas d'effort, par exemple après un accident. Et c'est là qu'on considère qu'il faut reconditionner la personne à l'effort. Et c'est une conséquence dans l'EM pour les gens alités, par exemple, mais c'est absolument pas la cause. Et j'en veux pour preuve mon cas et le cas d'autres personnes, puisque j'étais encore dans les critères de quelqu'un de conditionné, avec un nombre suffisant de, peut-être pas de pas, mais de coups de pédale de vélo, en tout cas par jour, et pas du tout de perte musculaire, hein, puisque j'arrivais à faire quand même de l'exercice. Dans le cas extrême inverse, on a les personnes qui tombent d'un coup malades, et qui étaient marathoniens, marathoniennes, et qui tombent malades du jour au lendemain. Donc dans ces deux cas limites, très progressifs et très brutales, la théorie du déconditionnement ne marche pas, quoi. Et donc moi j'ai subi ça d'abord, on m'a incité à faire de l'effort. Et j'en ai fait beaucoup. Et je m'en suis auto-prescrit comme tous les malades. Puisqu'en fait, les malades d'EM, de prime abord, vivent dans le même monde que tout le monde, et donc on a la même idée sur le fait que le sport peut faire un peu de bien. On pense, comme tout le monde, que se bouger, entre guillemets, un peu, va nous aider. Ça arrivait quand on a vu plein de malades Covid longs de forme EM, mais ils pensaient qu'une prise en charge totale, avec dans un centre de rééducation, allait les aider. Et c'est totalement normal. Et moi-même, je me suis auto-infligé de l'effort. Pendant une décennie. Je ne sais même pas comment j'ai tenu. En continuant à forcer, puisque le malaise post-effort est différé, j'avais du mal à identifier la cause, je rattachais pas forcément à un effort, j'ai contribué toute seule à empirer mon état, mais en fait, en réalité, ben c'est pas moi la responsable, c'est que j'aurais dû avoir des médecins qui, dès le début, me stoppent, me disent « attention, là, il faut appliquer le pacing, se reposer massivement », et on essaie de prévenir les autres pour qu'ils se retrouvent pas dans notre situation, puisque les chances de récupérer sont bien plus hautes au début de la maladie qu'après des décennies comme plusieurs membres du collectif. Donc, à force de dépasser mes limites, j'ai basculé dans ce qu'on appelle l'état sévère et je me suis retrouvée alitée chez ma mère, dépendante pour les actes du quotidien. Et ça a duré à peu près 3 ans. Et puis, petit à petit, je suis sortie de l'état sévère, on va dire par miracle, puisqu'il n'y a rien de spécial qui m'a aidée. Et donc maintenant, je suis dans un état qu'on appelle modéré, mais c'est vraiment une appellation qui est comme celle de l'état léger. C'est des appellations vraiment inadéquates dans l'EM, puisque déjà en état léger, on parle d'une perte de 50% des capacités, en tout cas du point de vue physique. Donc c'est considérable. Et c'est un état dans lequel on continue à avoir une vie sociale. Enfin, moi, j'ai continué à avoir une vie sociale, à travailler à temps partiel, du coup d'être en précarité. C'est un état dans lequel la plupart des malades ne savent pas qu'ils ont l'EM, en fait. Et il y a beaucoup de mauvais diagnostics à ce moment-là, d'autres maladies chroniques, etc. En fait, il y a eu le modèle biopsychosocial de la maladie. Donc, en gros, c'est expliquer la maladie par des causes biologiques, mais aussi psychologiques et sociales. C'est pas une mauvaise idée dans l'absolu, ça correspond à plein de maladies. Mais pour l'EM, ce modèle, il a été vraiment dévié pour en fait être une explication quasi uniquement psychologisante, ce qui fait que ça a plongé les malades d'EM sans traitement ni prise en charge, voire des prises en charge nocives pendant des décennies. Et nous, dans notre collectif, on a vraiment envie de dénoncer ça et de mettre en avant aussi qui sont les personnes qui tiennent ces théories, qui pour l'instant ont encore un fort pouvoir dans beaucoup de pays, dont la France, malgré des preuves scientifiques quand même probantes sur la maladie. Enfin, je dirais, n'importe qui est honnête et qui regarde un peu l'état de l'art scientifique sait que l'EM est une maladie dont on n'a pas trouvé certes l'explication totale, mais qui a de nombreux dysfonctionnements métaboliques, immunitaires, endocriniens, etc. Donc c'est évident, mais ces personnes continuent, ces médecins influents, hein, continuent à porter ces théories auprès d'instances de santé. En gros, ils ont pignon sur rue. Et nous, on a vraiment envie de lutter contre ça. Les modèles de psychologisation de l'EM ont commencé notamment en Angleterre et aux États-Unis. En Angleterre, la bataille, elle a été très rude, même au niveau médiatique, puisque c'est des médecins influents qui ont leurs entrées dans les médias, comme The Guardian. Pourquoi ils font ça? C'est une question qui est compliquée. Il y a des questions de carrière. C'est-à-dire, à partir du moment où tu as commencé à écrire sur ce sujet, à devenir spécialiste des troubles somatoformes, etc., tu peux plus te dédire une fois que la recherche avance. Enfin, tu devrais, mais eux n'ont pas envie. C'est pour que la maladie ne sorte pas de leur giron. Par exemple, des psychiatres, mais il y a aussi des neurologues et des médecins internistes. C'est pas uniquement une affaire de psychiatre. Et puis, il y a aussi des intérêts matériels, puisqu'il y a en Angleterre des personnes comme ça qui ont des cliniques de réadaptation à l'effort. La théorie des troubles somatoformes, c'est en gros... Alors, ils acceptent parfois que l'EM soit déclenché par un virus, mais que, en gros, les malades entretiennent les symptômes par des croyances, de l'hypervigilance, du déconditionnement, et que du coup, c'est pour ça que ça ne se résout pas, et que une petite réadaptation à l'effort avec une thérapie cognitivo-comportementale réglerait tout. Et donc, il y a eu des luttes importantes en Angleterre toujours, sur cette question, où après plus de 10 ans, les personnes ont réussi à faire retirer des recommandations néfastes pour les malades en 2021, toujours avec une énorme résistance de la part de ceux qu'on appelle les somatoformistes en France. Bon, c'est un mot que la communauté utilise. En fait, ils ont réussi à faire en sorte que les lignes directrices de l'équivalent français de la Haute Autorité de Santé, le NICE britannique, proscrivent la rééducation à l'effort pour les malades d'EM et la thérapie cognitive ou comportementale. En tout cas, on peut utiliser celle-là pour faire face à la maladie, appliquer le pacing, etc. Donc la stratégie de gestion de l'énergie. Mais ce n'est pas une théorie pour guérir d'une kinésiophobie, c'est-à-dire d'une peur du mouvement ou de croyances erronées, etc. Donc c'est pas pour autant qu'en Angleterre c'est le paradis quand même, hein. Il y a toujours des médecins qui, en consultation, continuent d'envoyer les malades en réadaptation à l'effort, mais d'avoir des lignes directrices, au moins ça permet de poser les choses. Et en France, on n'en a pas. Donc nous, l'une de nos revendications, c'est des lignes directrices publiées par les instances de santé qui disent clairement que l'EM n'est pas un trouble somatoforme, qui donne des pistes alors de traitement pour soigner certains symptômes, puisqu'il n'y a pas de traitement général pour l'instant, et puis qui disent clairement que la réadaptation à l'effort et la thérapie cognitive ou comportementale ne sont pas des traitements pour l'EM. Donc nous, notre but, c'est déjà que la France s'aligne sur d'autres pays, comme le Royaume-Uni ou par exemple le Québec. C'est quand même incroyable qu'on ait une maladie vraiment très invalidante, dans laquelle non seulement il n'y a pas de traitement, mais les traitements qui sont proposés, je mets des guillemets, hein, sont néfastes. C'est-à-dire qu'on envoie des malades dépasser leurs limites dans des centres de réadaptation qui sont très bien pour d'autres maladies, hein. Nous, on le sait très bien, post-cancer ou pour des accidents, mais qui ce n'est pas adapté pour l'EM. Non seulement on se bat pour avoir des traitements, mais en plus on se bat pour retirer des traitements néfastes, on en est là. Donc en fait, il y a une véritable maltraitance institutionnelle et avec des personnels soignants qui croient bien faire en fait. Il y a pas de complot contre l'OM, c'est juste que ils sont persuadés qu'on a du déconditionnement et que ça va nous aider. Quand je dis réadaptation, c'est toutes les réadaptations par exercice gradué où petit à petit on doit dépasser, comme on dit, se challenger. Chaque jour, dépasser un petit peu, ce qui permet de se reconditionner, c'est-à-dire de retrouver une forme physique. Dans notre cas, ça ne fonctionne pas. C'est avéré, à la fois par les études scientifiques et par les récits des malades depuis 40 ans. Donc nous, on a besoin d'une médecine qui, à défaut de nous guérir ou nous soigner tout de suite, nous protège en fait. Dès quelques semaines après le début de la pandémie de Covid-19, il y a des gens qui sont restés malades en fait suite au Covid, dont les symptômes persistaient en fait. Et ces personnes se sont retrouvées en ligne avec différents hashtags dans le monde, donc long Covid par exemple dans les pays anglophones, Covid long en France, ou après J20 qui voulait dire qu'après 20 jours ils sont toujours malades. Et donc ces personnes se sont constituées en communauté et ça a donné le nom de ce qu'on appelle le Covid long. Le Covid long, en fait, c'est une entité large qui se manifeste de plein de façons. On peut avoir des AVC, de la démence, des maladies auto-immunes, des embolies pulmonaires, du diabète. Puis des syndromes comme le syndrome de POTS, c'est-à-dire le fait d'avoir de nombreux symptômes et difficultés à la position verticale. Le SAMA, syndrome d'activation mastocytaire, avec beaucoup d'intolérance alimentaire, mais aussi à des odeurs, à des produits chimiques, etc. Et parmi tous ces maladies, ces symptômes générés par le Covid, il y a l'EM, l'encéphalomyélite myalgique. Donc c'est l'une des manifestations du Covid long. Quand en tant que malade d'EM, on était sur les réseaux sociaux, on a vu de nombreux malades en fait se plaindre de symptômes qu'on reconnaissait, l'épuisement intense et le fait de payer après un effort cognitif, physique ou même avoir eu des stimuli sensoriels. On a reconnu ça et donc ça concernait une partie des malades Covid long, mais pas tous. Je le répète. Et donc, il y a eu beaucoup de malades d'EM qui ont donné des conseils à ces nouveaux malades sur la rééducation à l'effort. Pour les malades Covid long qui pouvaient faire de la rééducation à l'effort, tant mieux. Mais on a mis en garde, en fait, ceux dont on reconnaissait un possible malaise post-effort. Donc, on a informé sur ça et sur la stratégie du pacing, qui est donc la stratégie de conserver son énergie au quotidien en anticipant, en fractionnant et en faisant des repos préventifs. Et donc, c'est comme ça qu'on a malheureusement rencontré beaucoup de gens qui étaient dans notre cas. Et donc, voilà, une partie a déclenché l'EM, en fait. On s'est rendu compte que le SARS-CoV-2, donc le virus responsable du Covid, c'est finalement le dernier virus déclencheur massif d'EM. Parmi les malades Covid long qui ont l'EM, il y en a qui préfèrent se dire Covid long, puisque c'est la cause de leur maladie et leur communauté est plus facilement identifiable, en ligne, mais aussi par le corps médical. Alors je dis absolument pas que leur prise en charge est de bonne qualité, hein, mais c'est un peu plus connu, on va dire. Et puis il y en a qui se sont plus rapprochés de la communauté EM, particulièrement les personnes en état sévère. Et puis il y en a une partie qui navigue entre les deux, enfin qui se dit Covid long / EM, souvent. Donc la communauté de l'encéphalomyélite myalgique a vu des centaines de milliers de nouveaux malades arriver suite au Covid. On a presque doublé en nombre et pour autant, on est toujours laissé à l'abandon et sans traitement et prise en charge adaptée. Le Covid long, ça aurait dû permettre qu'une bonne fois pour toutes, on se dise oui, on peut avoir un virus, une infection aiguë, grave ou un peu plus légère entre guillemets, et on en reste malade chronique. En fait, il y a un grand tabou, les maladies chroniques suite à une infection initiale. Et le Covid long, ça aurait dû briser définitivement ce tabou, quoi. Et en fait, ça a mis en lumière médiatiquement, effectivement, il y a plus de recherches, etc. Mais les hostilités d'une partie du monde médical sont vraiment restées. Mais pour autant, il y a des malades qui nous ont complètement rejoints dans la galère, dans l'errance médicale et dans la stigmatisation. Donc c'est en demi-teinte, je dirais. En arrivant sur des groupes Facebook, j'ai connu le combat des malades d'encéphalomyélite myalgique à l'international et en France. Et j'ai vu que c'était une mobilisation qui se passait beaucoup en ligne. Et il y avait des actions physiques qui avaient commencé depuis 2015 aux États-Unis avec le mouvement ME Action. Et petit à petit, je me suis impliquée dans la communauté en ligne de malades. On a décidé de créer le collectif Voxem parce que déjà, on est en colère. Et on a envie de porter la voix des malades, particulièrement les personnes en état sévère et très sévère de l'EM, pas que, mais c'est un de nos axes importants et on avait envie d'avoir un discours assez cash. En fait, une bonne partie des malades en état léger, on va dire autonome, ne savent pas qu'ils ont l'EM et sont actuellement en errance médicale. Et donc, ils sont pas forcément impliqués dans la communauté EM et ils gardent leur peu d'énergie pour continuer à essayer de travailler ou à essayer d'avoir une vie sociale. Et donc, il y a beaucoup moins de gens qui sont militants en étant en état léger. Plus les états s'empirent, plus les gens ont une rage et ont envie de militer. Le paradoxe, c'est que les gens les plus sévères sont ceux qui ont plus envie de s'engager. Et c'est ceux qui peuvent le moins. D'où le besoin d'engagement des personnes valides et des personnes en état dit léger, c'est-à-dire qui ont encore de l'autonomie. Comme l'un des objectifs du collectif, c'est de faire des actions dans l'espace public, on a donc évidemment besoin qu'il y ait des personnes valides. Dans notre collectif, on est une majorité de personnes malades, dont des personnes en état sévère. Donc on a besoin des personnes valides, clairement. Mais c'est vrai qu'il y a toujours cette question que les malades soient au centre des décisions. Donc comment faire avec les personnes qui peuvent pas, par exemple, faire des visios ou beaucoup écrire? Donc il faut toujours réussir à agencer ça. Il faut toujours que les personnes en état sévère soient présentes parce que il y a une tendance dans certaines associations au niveau international, et ça se passe aussi pour d'autres maladies, que ce soit les personnes les moins affectées par la maladie qui tiennent les associations. Et donc le discours peut être un peu plus édulcoré, qu'on essaie de pas trop faire peur, etc. Et nous, on ne veut pas masquer la réalité de l'EM qui peut être dramatique. Par contre, on a vraiment besoin de porte-parole. Et donc nous, s'il y a des valides qui peuvent porter notre discours, comme les personnes qui ont lu, ça nous va très bien, puisqu'on a besoin qu'il y ait des gens qui parlent pour nous, dans certains médias, dans des mobilisations, etc., mais toujours en gardant, on va dire, la ligne du collectif, qui doit quand même être pensée par et pour les malades. Avant de tomber en état sévère de l'EM, j'étais déjà une personne militante, impliquée dans des collectifs ou des associations, par exemple la Batoukavi, et d'autres causes. Et donc oui, de militer pour l'EM, de faire partie d'un collectif, de pouvoir rendre la maladie audible dans l'espace public, ça apporte.

On vient d'écouter une interview de Sacha, militante au sein de Voxem, suivie du morceau « La tête dans le coton » de Klaus Tinto. Maintenant, on va écouter Jeanne-Marie, une autre militante de Voxem, qui vit avec le M également, et qui a bien voulu nous faire un vocal spécialement pour l'émission. On la remercie beaucoup.

Bonjour, alors c'est Jeanne-Marie, 43 ans, je souffre d'encéphalomyélite myalgique depuis plus de 20 ans. J'ai développé la maladie après une méchante intoxication alimentaire, j'avais environ 17 ans. Les premiers temps, j'ai souffert principalement de symptômes digestifs, ça m'handicapait, j'ai fini par consulter un spécialiste mais qui a été très paternaliste et très désagréable. Pendant près de plusieurs années, malgré les symptômes qui s'accumulaient, j'ai pas consulté de spécialiste. Je ne voyais que mon médecin traitant qui faisait de son mieux, mais qui comprenait pas trop ce qui m'arrivait non plus. J'ai réussi à obtenir, malgré tout, mon diplôme d'éducatrice spécialisée. J'ai trouvé du travail très rapidement. Donc, c'est un travail difficile, avec des horaires décalés. Éprouvant humainement, donc pendant très longtemps mes symptômes, je les ai mis sur ce quotidien qui était quand même chargé, la vie de famille à côté, j'étais en couple, on avait acheté une rénovée, une maison, enfin, la vie quoi. Mais au fur et à mesure, les symptômes se sont alourdis, ma fatigue prenait vraiment beaucoup, beaucoup de place. J'ai d'abord renié ma vie sociale, mon médecin comprenais pas que c'était pas une dépression, que c'était pas des troubles alimentaires, parce que j'avais des intolérances à de nombreux aliments qui empiraient. Bref, j'ai continué, j'ai forcé, et en mars 2010, là, j'ai vraiment atteint mes limites, je tenais plus debout. Et je voulais encore aller travailler, mais là, c'est ma famille, ma mère, qui est venue à la maison, m'a dit, ça suffit, tu te mets en danger. Parce que même pour conduire, je ne me rappelais plus du trajet jusqu'au travail, quoi. J'étais en mode automatique et je me suis fait peur plusieurs fois, quand même. Mon médecin m'a mis en arrêt pour une durée assez longue, un mois. J'ai dormi. J'ai souffert d'hypersomnie les premiers temps. J'ai vraiment beaucoup, beaucoup dormi. Mais je n'allais pas mieux. J'ai commencé à faire des recherches sur Internet. Moi, j'étais représentante du personnel avant, enfin, militante. Donc, je me suis dit, il y a des informations, c'est pas possible, je vais pas être la seule à souffrir de tous ces symptômes. Et c'est en Angleterre que j'ai trouvé des informations. Une association anglaise qui existe toujours, qui existe depuis très longtemps, ME Association. Où là, vraiment, je me suis reconnue, quoi, dans ces symptômes. Et j'ai découvert à l'époque ce qu'on appelait le syndrome de fatigue chronique, et qui est devenu non plus tard encéphalomyélite myalgique. J'ai vu toutes ces informations, j'ai transmises à mon médecin traitant, qui depuis le début me soutient, grâce à un médecin du conseil scientifique qui existait à l'époque, que j'ai consulté. C'est elle qui m'a adressé un interniste qui a bien voulu s'occuper de mon cas, parce que j'avais été déjà refusé ailleurs, dans un autre hôpital. Moi, à l'époque, j'avais besoin d'une reconnaissance administrative, parce que je comprenais que je pourrais pas reprendre le travail. Donc, ce médecin interniste m'a posé diagnostic noir sur blanc, ce qui m'a permis d'avoir une mise en invalidité, et au niveau de mon travail, un licenciement pour inaptitude qui m'a permis de toucher une rente. J'ai poursuivi mon militantisme en ligne, auprès des patients qui étaient en état plus sévère encore que le mien. J'ai découvert ça, qu'il y avait des gens qui vivaient dans le noir, qui n'avaient plus la force de s'alimenter, qui ne pouvaient plus parler. Ça m'a vraiment effrayé, hein, de me dire on peut finir dans cet état-là. Et j'ai lu les premières choses sur le passing, c'est-à-dire cette méthode de gestion de l'énergie, mais mon militantisme m'a conduit à faire trop. Mon quotidien est devenu de plus en plus compliqué, c'est-à-dire j'ai dû abandonner les tâches domestiques, puis devenu tellement intolérante à tout que j'ai dû restreindre mon alimentation. J'ai perdu 33 kilos. J'ai tenu bon jusqu'en 2020, mais là j'ai commencé à souffrir d'œdèmes massifs, de problèmes d'audition. Je suis descendu à 52 kilos. Pour moi, mon poids de forme, c'est plus 80, quoi. J'étais dénutrie. J'ai souffert de scorbut, hein, de carence en vitamine C, la maladie des pirates.
du XVIe siècle. Et pour couronner tout, j'ai souffert de crises de colique néphrétique. Donc j'ai fini plusieurs fois aux urgences. On m'a apporté aucune aide vis-à-vis de mon état général, on m'a juste traité les coliques néphrétiques. Par chance, hein, dans mon parcours, j'ai vraiment un médecin traitant qui me soutient beaucoup et une mère qui était infirmière. Donc on a mis en place des choses pour que je m'en sorte. Hein. On a traité donc les troubles métaboliques, hein, dus aux problèmes hormonaux, parce que le cerveau est plus capable de donner les bonnes informations, donc le système hormonal se met en difficulté aussi. Hein, donc mes problèmes d'œdème, c'était les problèmes d'hypophyse, donc des problèmes de thyroïde, on met sous traitement pour la thyroïde. J'ai réussi à reprendre une alimentation et puis complémenter avec des compléments alimentaires pour éviter de nouveau des carences. Et j'ai repris un petit peu d'autonomie au quotidien. Alors quand je dis que j'ai repris l'autonomie, c'est-à-dire que au quotidien, je ne peux pas tenir debout très longtemps, donc je me déplace avec une chaise de bureau à roulettes dans la maison. Je ne prends plus de douche depuis 4 ans. Je fais ma toilette comme je peux. Je dois être aidée pour certaines parties de mon corps. Je passe sûrement plus de 20 heures allongée dans mon fauteuil. J'ai un fauteuil relax électrique pour éviter de passer tout ce temps-là allongé dans un lit, quoi. Les efforts intellectuels sont énergivores, donc c'est une alternance de repos, petite phase d'activité. Moi, tout ce qui est activité physique, c'est vraiment extrêmement difficile, donc je suis obligé vraiment de restreindre à 5 minutes. Alors, rien que d'aller aux toilettes, par exemple, déjà c'est un effort, quoi. Donc voilà, c'est un quotidien très très limité. Pour les sorties, par exemple, quand je dois aller à un rendez-vous médical, pendant des années, je n'ai pas pu y aller. Hein, j'ai pas pu aller chez le dentiste pendant 14 ans, par exemple. Hein, parce que entre l'inaccessibilité et mon tas, en général, ça a été très difficile. Là, j'arrive à reprendre des soins ponctuellement, mais c'est ambulance avec brancard. Parce que je dois rester allongée. Si je reste assise, je fais des malaises. Je sais que j'ai la chance de ne pas être en état très sévère. Donc, je profite quand même, voilà. J'ai défini ce qui était indispensable à ma survie, c'est-à-dire passer un peu de temps avec mes proches. Je fais du crochet, par exemple. Ça, c'est des choses qui sont extrêmement importantes pour moi et qui me permettent, voilà, d'avoir un quotidien agréable. J'ai 3 chats, enfin voilà. Ce qui fait que le quotidien, quand même, il y a des moments de bonheur, quand même.

mutations annoncées. On a eu des cas en France hein, qui sont partis à l'étranger en suicide assisté. Dans le monde, malheureusement, il y a aussi des gens qui décèdent hein, directement de cette dénutrition. Il y a une patiente anglaise comme ça qui, sur son certificat médical de décès, s'est certifiée qu'elle est décédée de l'encéphalomyalgie à cause de la dénutrition. Donc voilà, quoi, je relativise mon cas par rapport à ces personnes qui sont en situation de fin de vie, mais qui perdurent. C'est une situation qui est similaire aux personnes qui vont en soins palliatifs, mais qui ne sont pas pris en charge. La maladie n'étant pas connue par les médecins, pour eux, c'est psychologique. Alors que, voilà, les études montrent bien que c'est physiologique. Nous ne sommes pas dans un état dépressif. C'est notre corps qui n'est plus capable de produire l'énergie nécessaire à sa propre survie. Donc la psychologisation est vraiment une insulte pour les patients. On ne peut pas nier à ce point les éléments physiologiques qui prouvent que ce n'est pas une question de motivation, que ce n'est pas une question de volonté. Et c'est vrai qu'actuellement, en France, comme dans d'autres pays, c'est la voie qui nous est indiquée.

Aujourd'hui, pour mon engagement avec le collectif VoxEM, bah, j'ai retrouvé suffisamment d'énergie intellectuelle, on va dire, pour faire ma petite part dans le collectif. C'est vrai que j'ai hésité et puis je me suis dit, bon, voilà, retrouver un peu qui j'étais avant, hein, avant d'être écrasé par la maladie. On va attirer l'attention sur les cas les plus sévères aujourd'hui, parce que voilà, c'est une urgence vitale. Des autres patients aussi, hein, on souhaite effectivement attirer l'attention pour éviter qu'il s'aggrave, parce qu'aujourd'hui on se dit qu'un patient qui serait bien pris en charge, qui est en état léger, eh ben, ne finira pas en état sévère, voire très sévère. Donc vraiment aujourd'hui, ce qu'on souhaite obtenir, c'est une reconnaissance administrative, médicale, une vraie prise en charge, pour éviter d'avoir continuer à avoir des milliers de personnes qui vont s'aggraver. On veut un avenir quand même et ne pas avoir comme seule issue, si on s'aggrave, bah, le suicide assisté. C'est quand même assez navrant que aujourd'hui les patients soient tellement abandonnés que la seule solution ce soit ça.

On vient d'écouter Jeanne-Marie et on a entendu des morceaux d'une chanson qu'elle a choisie, c'est Remember Us de Cara Jane, qui est une chanteuse britannique qui vivait avec l'EM et qui est aujourd'hui malheureusement décédée. Et pour finir notre émission de micro-ondes sur l'encéphalomyélite myalgique, on va écouter une dernière interview de Margot, qui vit elle aussi avec l'EM et qui était présente au rassemblement du 12 mai à Grenoble.

0: Je m'appelle Margot, j'ai 36 ans, j'habite à Grenoble et j'ai l'EM, l'encéphalomyélite myalgique, et je suis malade depuis un peu plus de 4 ans. En janvier 2022, j'ai chopé le Covid et depuis, mon état a pas arrêté de se dégrader ou se stabiliser, mais ne s'est pas amélioré. Il se trouve que j'avais déjà entendu parler de l'EM avant d'être malade, mais c'est bien parce que dans mon entourage plus ou moins proche, une personne était malade et j'avais été à un rassemblement en 2021. J'avais assisté à une projection autour de cette maladie, mais je pense sinon j'en aurais jamais entendu parler. Du coup, c'était dans un petit coin de ma tête, mais j'ai pas du tout associé cette maladie à ce que j'avais avant un très long moment. Et même Covid long, ça a mis du temps parce que au début, on comprend pas ce qui nous arrive, on pense juste que ça vient de nous, que c'est notre rythme, enfin, ou juste on fait du déni. Et bah, moi, comment j'en viens à utiliser ce mot, déjà, ouais, je pense que Covid long, ça a bien mis 6 mois avant que je savais, j'en avais entendu parler, mais avant que quelqu'un mette ce mot sur ce que je disais. Je pense après, j'ai essayé d'aller voir médecin traitant de l'époque, tout ça, enfin, croyez pas à l'existence du Covid long. Bref, ça a été la galère pour trouver des médecins. Parce que, en tout cas, à l'époque, il y avait un dispositif Covid long. Et pour l'intégrer, il fallait déjà avoir un courrier d'un médecin traitant. Et il fallait déjà avoir passé toute une batterie d'examens, parce que de toute façon, c'est un diagnostic éliminatoire, quoi. Et basé sur les symptômes, mais avant tout, on élimine toute autre maladie. Et après, au bout de 9 mois, une consultation avec un infectiologue qui, effectivement, dit que le seul truc à faire, c'est la rééducation à l'effort. Et puis voilà, et puis on prescrit des tests à l'effort. Et puis on vous laisse un peu dans la nature. Et puis de toute façon, il n'y a pas les financements et on vous refait passer des examens. Il faut aller chercher soi-même les résultats. Et puis bon, il n'y a pas de parcours de soins comme il peut y avoir dans d'autres départements ou régions. Et du coup, le seul truc qu'ils proposent, c'est de la rééducation à l'effort en ambulatoire. Ça veut dire à nous de trouver un cabinet de kiné qui le fait. Moi, j'ai fait de la rééducation à l'effort malgré le fait qu'on m'avait dit que c'était pas une bonne idée. Mais dans ma tête, en me le disant, je le ferais quand même à ma sauce, qui a plus ou moins bien marché. En tout cas, mon état a continué de se dégrader. Je pense que ça y a contribué, mais c'est pas la seule chose. Et du coup, j'ai totalement arrêté ça. Et aujourd'hui, j'en serais plus capable, de toute façon. Mais en tout cas, oui, la première infectiologue que j'ai vue, qui était soi-disant spécialiste du Covid long, m'a diagnostiqué Covid long, mais le mot EM, je l'ai utilisé plus tard. Je pense que je l'ai moi-même utilisé avant d'entendre parler un spécialiste de ça. Mais oui, j'ai des attestations de 2 médecins internistes qui utilisent le mot, l'une encéphalomyélite myalgique, l'autre Covid long encéphalomyélite myalgique. Mais maintenant, moi, avec moi-même, je préfère parler de M parce que c'est plus juste, parce que on peut être Covid long sans développer le M. Et par contre, c'est vrai que par simplification, si je vois des soignants, si j'ai un rendez-vous médical ou administratif ou je ne sais quoi, je vais utiliser le mot Covid long pour me faire comprendre. Parce que c'est plus simple. Moi, j'ai l'impression que mon état il s'est dégradé progressivement, mais plutôt de manière très très progressive, et que la seule manière que je m'en rende compte, c'est plutôt par rapport au truc que j'étais capable de faire avant. Je me dis, ah, l'été dernier j'avais fait ça, cette année, mais je m'en sens pas du tout capable. Du coup, je le sens à ça que mon état se dégrade, ou les autres gens me le disent. Mais sinon, des fois, je suis tellement dans le pâté, j'ai tellement la mémoire floue que... Et puis, au bout d'un moment, je sais pas, le corps accepte un état. C'est une maladie aussi qui est fluctuante. Du coup, l'état se dégrade, mais tout en faisant des fluctuations, c'est difficile de dire comment on était il y a tant de temps. Et du coup, c'est vraiment par rapport aux choses que je me sens capable de faire ou pas. C'est quand même progressif, mais c'est aussi des périodes ou des gros crashs ou certains moments que je sais pas à quoi attribuer, où il y a eu un avant et un après, une dégradation très nette. Bah, je pense que j'ai rechopé le Covid, enfin ça j'en suis sûr, c'est preuve médicale à l'appui, et entre ce laps de temps où j'aurais pu le choper, il y a quand même eu une grosse dégradation très nette, quoi. Et après, l'évolution de la maladie, j'ai l'impression que les symptômes principaux, je les avais dès le départ. Enfin, c'est-à-dire, juste, ils étaient beaucoup moins intenses. Mais tout ce qui est fatigue musculaire, fatigue physique, cérébrale et brouillard mental, même si je le nommais pas du tout comme ça au début, je pensais que c'était juste mon cerveau qui déconnait. Et les troubles du sommeil aussi, ça arrivait hyper vite. les crashs, même si même les deux premières années, je pense, quand j'avais des crashs, c'était plutôt des crashs d'accumulation. J'avais forcé sur un mois, sur une semaine. Et maintenant, évidemment, j'ai toujours des crashs d'accumulation, mais je peux avoir un crash pour un seul moment intense, quoi. J'avais déjà des douleurs. Après, j'ai des symptômes qui vont, qui viennent. Enfin, les troubles digestifs, gastriques, ça, c'est plutôt récent, mais j'en avais déjà eu il y a quelques années. L'avoir toujours froid, l'avoir le corps qui peut pas se maintenir à une température, mais de craindre le chaud aussi, d'avoir beaucoup d'effets secondaires aux médicaments, le POTS, qui est le syndrome, putain, j'oublie toujours, syndrome postural orthostatique, blablabla. En gros, qu'on a du mal à rester en position verticale. Ça peut être assis ou debout. Dans mon cas, c'est plutôt debout, quoi. Ouais, je sais pas. Il y a pas mal de nouveaux symptômes qui sont apparus un peu progressivement, mais les principaux ont toujours été là et c'est ceux qui pourrissent le plus la vie. L'inflammation cérébrale, là, ce que, un peu comme, j'imagine, quand on a une courbature des muscles, bah, des courbatures de cerveau, quoi. Ça fait mal de réfléchir, quoi. C'est différent du brouillard ou plutôt, c'est hyper dur de se souvenir, tout est flou. Bref, les vertiges, les nausées, ça a toujours été un peu là, mais ça a augmenté aussi avec le temps. Et sûrement j'oublie des trucs. Mais il y a aussi pas mal de symptômes qui sont cycliques. Et je sais pas trop si ça fait ça à d'autres gens, mais moi j'alterne des périodes d'insomnie forte, des périodes de micro-réveil le matin, et des périodes à peu près normales. Enfin, je dors quand même pas bien du tout, mais où ça se calme. Pareil, les douleurs, ça va, ça vient. Un des trucs trop chiants avec cette maladie, c'est que moi je dis, quand je fais un truc que je sais qui est pas bien, enfin, entre guillemets, qui va avoir des conséquences, ça a toujours des conséquences. Mais par contre, des fois, tu fais rien de spécial et, enfin, t'as quand même l'impression de cracher ou d'avoir une aggravation et tu sais pas pourquoi, du coup, c'est un peu, je sais pas les mots, je vais pas dire chiant 1000 fois, mais.
1: Tu parlais du crash après un effort intense, mais est-ce que tu peux dire c'est quoi pour toi un effort intense? Parce que ce qui est intense pour une personne malade de l'OM, c'est pas forcément intense pour une personne valide.
0: Ah oui, j'ai dit ça parce que, enfin, ce qui me provoque un crash aujourd'hui me provoquait pas forcément un crash il y a 2-3 ans. C'était tout relatif, hein. C'était intensité en tant qu'échelle et pas. Bah là, par exemple, j'ai crashé parce que, du coup, j'ai participé à la mobilisation du 12 mai sur l'OM. C'était super. Je regrette pas. Je savais que j'allais crasher. Bah, l'excitation aussi, ça joue beaucoup parce que ça prend de l'énergie au corps, quoi, et d'excitation même positive pour le coup. Et après, ben, plein de bruit, plein d'agitation, plein de gens, même en étant toujours dans une position confortable, allongée, j'ai froid aussi. Moi, c'était la première fois, je sais pas depuis combien de temps, j'avais pas participé à un événement comme ça, public, en extérieur. Je savais pas combien de gens il y allait avoir. Puis j'ai fait une manif quand même, en fauteuil et avec un casque, parce qu'il y avait la batucavie. Mais ça, je me souvenais même plus. En fait, ça faisait beaucoup de, pas de première fois, mais de, enfin, si, de première fois depuis longtemps, en même temps mélangé, quoi. Et en plus, c'était une mobilisation autour de la maladie que j'ai. Du coup, c'était aussi très intense à plein de niveaux, quoi.
1: Et à part te faire cracher, ça t'a fait quoi d'être là-bas?
0: Non, ça m'a fait trop plaisir. Franchement, ça m'a fait hyper plaisir. J'étais un peu stressée avant, pas par des histoires de crash, mais de revoir plein de gens, dont des gens que j'ai pas vus ou vraiment adressé la parole depuis peut-être plus de 2 ans, enfin, d'être à une manif. Et aussi, bah, c'est le but, en fait, à cette mobilisation, c'est de visibiliser la maladie et en tant que malade, bah, se rendre visible. D'ailleurs, enfin, j'ai pu prendre la parole dans un média, mais c'est vrai que c'est pas mon truc, mais je le sens un peu comme un devoir de faire ça, et c'est pas très naturel pour moi, mais en fait, ça s'est bien passé. Et puis, moi, j'étais aussi ravie de revoir des gens de mon réseau que je vois pas beaucoup. Enfin, du coup, c'était aussi des petites retrouvailles. Aussi, ça m'a fait hyper plaisir de voir que c'était repris dans les médias, parce que c'était aussi un des buts. Bon, là, c'est pas ce que j'ai vécu, mais c'est comme on m'a raconté un peu, j'ai demandé comment s'était passé les diffusions de tracts, le stand d'information et tout. Ça m'a agréablement surpris les réponses que les gens ont pu me rapporter et me rassure un peu, bah, que soit il y a des gens qui connaissent finalement pas mal de monde, connaît dans son entourage, alors surtout Covid long, mais en tout cas des gens qui ont ces symptômes-là, qu'il y a des personnes, quand on leur a expliqué c'était pourquoi le rassemblement, ils se sont mis spontanément à aider et tout. Et du coup, ça change un peu du regard social que peuvent renvoyer, enfin, des fois le milieu médical ou la société en général. De toute façon, cette tendance qui va un peu avec la montée du fascisme, de façon à toujours suspecter les personnes de vouloir frauder, à suspecter les gens de vouloir être feignants, etc. Enfin, toutes ces conneries. Du coup, ça faisait plaisir à plein de niveaux, quoi. À la fois personnel et à la fois au niveau de la reconnaissance de la maladie, même si c'était un petit événement local, il a fait quand même pas mal de bruit, au sens propre comme au sens figuré.
1: Et ça, c'était quand même un gros, gros truc. Mais en fait, des fois, tu prévois même que tu vas cracher après des choses moins impressionnantes.
0: Ah oui, oui, oui. Ça m'est déjà arrivé de cracher parce que j'avais pris une douche. Ça m'est déjà arrivé de cracher parce que j'ai eu une conversation intense avec une personne et que j'arrivais pas à arrêter. Ça m'est arrivé des tonnes de fois et ça continuera à m'arriver. J'ai déjà craché parce que j'avais appris une bonne nouvelle. C'est, on dit, tout effort physique, émotionnel, intellectuel peut déclencher un crash. Et c'est très relatif aux gens, parce que du coup, ce qui te demande à toi de l'énergie, même avant la maladie, ce qui te coûtait le plus, ben ça va être aggravé. Enfin, c'est aussi, le rapport est assez personnel, surtout sur ce que je pense qui est le rapport à l'émotionnel, au psychologique et au cérébral, peut-être plus que sur le physique.

Actuellement, comment je fais? J'habite seule dans un appartement dans un deux pièces. Et là, je suis au RSA. Ça fait 8 mois que j'ai déposé mon dossier à la MDPH. J'attends encore la réponse. Tant pour le côté financier que pour le côté aide, j'aimerais bien que ce soit pas que mes amis qui viennent me filer la main, et même juste si j'avais 1 heure et demie hebdomadaire, déjà ça serait super, ça me ferait aussi une sécurité. J'ai choisi d'habiter seule parce que la colocation ça devenait trop compliqué avec mon état qui se dégradait. Parce que même si effectivement ça paraît bizarre, parce qu'on peut se dire ça fait des gens avec toi qui t'aident et tout, mais en fait, ça fait aussi, malgré tous les aménagements qu'on peut faire, c'est, je pense que je suis pas capable d'habiter avec des gens. Mais par contre, pas loin de gens, ça c'est hyper important. Enfin, il y a plein de critères que j'ai pris en compte en déménageant, ce qui m'a aussi provoqué un crash, hein, faut le dire, le déménagement. Emménagement, c'est, je le referai pas. Mais du coup, comment je m'en sors? C'est grâce à mon réseau d'amis et puis de la solidarité. J'habite dans cette ville depuis 10 ans et je suis dans un milieu féministe, et je pense que ça joue aussi beaucoup, parce que il n'y a pas que mon cercle ultra proche qui se mobilise, il y a aussi d'autres personnes, et je pense que c'est pas pour rien. Enfin, je veux dire, j'ai de la chance d'être entourée, j'ai de la chance d'habiter ici depuis longtemps, parce que ça fait que je connais du monde et que ça repose pas uniquement sur une personne ou voire personne, parce qu'il y a des gens qui sont tout seuls. Mais ça devrait pas être comme ça, mais en tout cas c'est le système D, et je m'en sors plutôt pas mal. C'est pas suffisant, mais je pense que quand même il y a pas mal de gens, et du coup il y a un outil. C'est un peu deux amis qui m'ont un peu poussé, ça a mis du temps avant que je l'accepte, mais en vrai c'est super. J'ai une espèce de Frama, enfin un tableau en ligne qui est relancé je sais pas tous les 3 4 mois à une liste de personnes qui à qui on a bien voulu demander avant, c'est pas moi qui ai fait staff, si elle voulait bien attendre à recevoir ce tableau. Et du coup c'est une fois par semaine une personne s'inscrit, je propose plusieurs dates, puis c'est moi qui dis le jour même qu'est-ce qu'il y a à faire. C'est la personne les véhicules, et ça peut être aller me chercher quelque chose, mais du coup c'est souvent pour de la vaisselle, de la cuisine, préparer des légumes, du petit bricolage. Enfin, je m'adapte aussi en fonction de la personne qui vient, et l'avantage de ce système c'est que ça m'évite de demander tout le temps, parce que ça je vais pas m'éterniser là-dessus, mais c'est aussi un truc très compliqué avec pas que le M, enfin avec la perte d'autonomie quoi, de devoir demander tout le temps et tout le temps à ses amis, etc. Avoir peur d'être loué et tout. Et du coup, je demande déjà pas mal de choses, mais au moins ce système d'inscription de tableau, il y a juste à relancer, et c'est pas moi qui le fais directement. Voilà, ça me soulage beaucoup. Ça fait depuis que j'habite seule, ça fait presque 1 an et demi qu'il y a ce système, et ça marche plutôt bien. Et après, j'ai un groupe Signal pour tout ce qui est. J'ai quand même malheureusement pas mal de. Enfin, pas mal. J'ai des rendez-vous médicaux plus que la moyenne des gens, quoi, ça c'est clair. Du coup, il y en a que je peux faire en visio, d'autres pas. Du coup, faut aussi trouver du monde pour m'amener, me ramener, et des fois trouver des véhicules, parce que s'il y a des gens qui peuvent, qui n'ont pas de véhicule. Ça fait beaucoup d'organes, que je dois gérer, mais ça, bon, c'est gérable, j'ai appris à le. Enfin, non, il y a toujours des fois où c'est compliqué de demander, mais ça s'est fluidifié avec le temps. Et voilà comment je m'en sors. Et après, le fait aussi d'avoir une personne qui vient a priori pour m'aider chaque semaine, ça fait aussi une visite en même temps. Alors des fois c'est compliqué de discuter pendant que la personne fait des choses, mais voilà, sinon j'ai des visites par ailleurs, je reçois que les gens en individuel chez moi. Ça fait un changement de sociabilité par rapport à avant, mais ça permet aussi d'avoir des relations interpersonnelles qui sont chouettes. Voilà pour le côté positif.

0: On vient d'écouter le groupe Meet the Virus avec le morceau On My Own But Not Alone. Vous êtes sur Radio Campus Grenoble 90.8 FM et c'est la fin de notre émission Micro-ondes sur l'encéphalomyélite myalgique et notamment la mobilisation qui a eu lieu le 12 mai dernier à Grenoble. Un grand merci à toutes les personnes qui ont témoigné dans cette émission, les soutiens, les proches de malades et surtout aux camarades qui vivent avec le M, pour qui on sait que ça représente un énorme effort très coûteux de se livrer à ce genre d'exercice. Et nous, on se retrouve dans 15 jours pour une nouvelle émission de Micro-ondes. Bon week-end.
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0: Chers auditeurs et auditrices, bienvenue sur les ondes de Radio Campus Tours. Vous écoutez Étonnant Non, une émission de vulgarisation philosophique produite par l'Association des étudiants de Tours, Kairos. Je suis Zaitoun Amada et j'ai le plaisir de présenter l'émission du jour. Comme à chaque fois, l'émission prendra la forme d'un entretien entre deux invités. Mais avant de les découvrir, prenons quelques instants pour situer le thème qui guidera notre discussion. Aujourd'hui, nous nous interrogeons sur la puissance de la pensée comme levier de la libération humaine. Autrement dit, que peut la pensée, le travail de la pensée pour la libération humaine? La question invite à examiner la capacité de l'activité intellectuelle à rompre les chaînes de l'illusion, du dogme, de l'aliénation sociale ou encore de la servitude des passions. Autrement dit, elle ouvre un ensemble de problèmes qui traversent plusieurs domaines de la philosophie, la métaphysique, l'éthique, la politique et l'épistémologie. Car demander ce que peut la pensée pour la libération humaine, c'est-à-dire c'est déjà établir un lien entre deux notions fondamentales, pensée et libération. Pensée semble d'abord renvoyer à l'activité par laquelle l'être humain comprend le monde, se comprend lui-même et examine ses croyances. La libération humaine, quant à elle, suppose que l'homme n'est pas spontanément libre. Il peut être entravé par l'ignorance, par les passions, par les préjugés ou encore par des formes de domination sociale et politique. D'un côté, on peut soutenir qu'une libération n'est possible sans prise de conscience. Comprendre les mécanismes de l'annihilation semble être la première condition pour s'en franchir. Mais d'un autre côté, la pensée pourrait être insuffisante, voire impuissante, si la libération exige aussi des transformations concrètes du monde social et politique. Une difficulté apparaît alors. La pensée révèle les causes de l'asservissement, mais suffit-elle pour en sortir réellement? Il vient qu'affirmer que la pensée peut libérer l'homme implique en effet un présupposé important. Cela suppose que la pensée n'est pas seulement un phénomène intérieur enfermé dans la subjectivité d'un sujet. Si la pensée n'est qu'un contenu mental privé, elle aurait sans doute peu de prise sur la condition humaine. La libération semble au contraire exiger une puissance qui dépasse la simple intériorité psychologique. C'est ici qu'apparaît ce qu'on peut appeler un pari rationaliste. Dans cette perspective, la pensée ne se réduit pas à un état de conscience individuelle, elle renvoie à la raison, c'est-à-dire une faculté capable d'atteindre des vérités universelles. La pensée consiste à accéder à des principes, à des normes de vérité ou de justice qui valent pour tous. Si la pensée peut être libératrice, ce n'est donc pas simplement parce que nous pensons, mais parce que la pensée peut nous conduire vers ce qui est rationnel et universel, et ainsi nous arracher du règne des opinions, des préjugés et des illusions. Voilà le problème qui nous occupera aujourd'hui. Bien sûr, il ne s'agit pas de prétendre résoudre en quarantaine de minutes une question qui traverse l'histoire de la philosophie, mais l'objectif de cette émission est d'ouvrir le débat, d'explorer les tensions qui traversent cette idée et de voir jusqu'où la pensée peut contribuer à la libération humaine. Quid de nos invités du jour? J'ai le plaisir d'accueillir d'abord Léni Missamoun-Makele. Bonjour.
1: Bonjour.
0: Léni, c'est votre deuxième passage dans cette émission. Vous étiez déjà avec nous lors du premier épisode aux côtés de Arthur Caillé pour une discussion consacrée à Leibniz. À cette occasion, nous avons notamment évoqué Descartes auxquelles vous vous intéressez à l'œuvre. Et l'on sait combien Leibniz, parmi d'autres, a cherché à répondre aux problèmes philosophiques ouverts par le grand Descartes. Aujourd'hui encore, autour de cette question de la puissance de la pensée, vous avez accepté de participer à la discussion. Merci d'être là. Et également présente avec nous, Pascal Gillot. Bonjour.
2: Bonjour.
0: Vous êtes philosophe et maîtresse de conférences en philosophie à l'Université de Tours. Vos travaux portent principalement sur la philosophie de l'esprit et la question du sujet, à la croisée de la philosophie classique et la philosophie contemporaine. Vous êtes notamment l'autrice de plusieurs ouvrages, parmi lesquels figurent « L'esprit figure classique et contemporaine », Althusser et la psychanalyse, la question du sujet, Descartes et Wittgenstein, dans lequel vous proposez une réflexion approfondie sur les théories du sujet et de l'esprit. J'évoquais ce qu'on pourrait appeler un pari rationaliste, l'idée que la pensée n'est pas simplement quelque chose qui se passe dans la tête d'un sujet particulier, mais qu'elle renvoie à une dimension objective. Pour beaucoup de personnes non philosophes, même pour des philosophes débutants, cette idée est assez surprenante parce que nous avons spontanément tendance à penser que la pensée est dans notre esprit. Par exemple, on voit en philosophie du langage en ce moment l'affirmation de Frege, dans le sens et de notation, que la pensée existe indépendamment du sujet, en d'autres termes, qu'elle n'a pas besoin de porteur. Or, cette thèse n'apparaît pas avec lui. Est-ce que, Madame Gillot, vous pourrez nous expliquer ce que signifie cette objectivité de la pensée ?
1: Alors, merci pour cette invitation et merci pour cette belle et terrible question. Mais c'est une question, en fait, ou un problème intéressant, comme les vrais problèmes philosophiques, qui vient de très loin, en réalité. On peut considérer que, déjà, chez Platon, donc ce philosophe de l'Antiquité, 4e siècle avant notre ère, élève de Socrate, la pensée n'est pas la propriété d'un esprit singulier. C'est-à-dire qu'elle n'est pas enfermée dans les limites étroites d'une subjectivité, ou ce qu'on appellerait aujourd'hui une subjectivité. Autrement dit, elle n'est pas à moi. Et si la pensée n'est pas à moi, c'est vrai que c'est déconcertant. C'est vrai que c'est étrange. Mais la philosophie procède de cette façon, avec la plus grande rigueur. Et en même temps, ça a une vertu. C'est intéressant de considérer que la pensée ne dépend pas de moi, parce que moi, je suis fini. Moi, vous, comme être fini dans le temps, eh bien, nous n'avons pas l'éternité. Et il importe que la pensée, qui peut nous sauver, comme vous l'avez rappelé dans votre introduction, elle ne soit pas entachée ou limitée par la finitude ou le caractère imparfait de mon esprit. Et donc, ça, on trouve ça chez Platon, dans de grands textes, notamment dans le Phédon, qui raconte l'itinéraire de Socrate. Socrate, il fait le pari du fait que ça, la pensée qu'il traverse, elle ne va pas mourir avec son corps, donc avec lui. Voilà, donc ça remonte à très très loin. Et l'histoire de la philosophie, elle repose d'une certaine façon perpétuellement cette question du rapport entre la pensée, qui est indexée à la vérité quand même, rien que ça, et le moi. Alors certains philosophes, il ne faut pas parler comme ça, des philosophes, considèrent que la pensée est rattachée à un moi, et d'autres, qu'on appelle les rationalistes, considèrent que la pensée nous excède et c'est ce qui fait sa beauté magnifique.
2: Et quel, voilà, est, quel est le pont justement de cette désindexation de la pensée au sujet,
1: par, justement, rapport, au sujet.
2: Par ouais. rapport au sujet, à justement ce qui va être la libération du sujet?
1: Ah mais ça, monsieur, c'est dans la République de Platon. Donc j'invite tous les auditeurs qui nous écoutent, débutants, non débutants finalement, nous sommes tous logés à la même enseigne, à relire ces textes qu'on pense connaître quand on les a lus ou qu'on ne connaît pas quand on débute, et qui sont des textes qui tournent justement autour de la question que vous évoquez. Et déjà chez Platon, il est question de libération. Dans La République, il y a un texte qui mêle des questions qu'on appelle, pour le dire vite, épistémiques, donc la théorie de la connaissance. Comment connaître le vrai, comment s'arracher à l'opinion qui nous égare, et puis la question politique de la liberté. En fait, elle est nouée. Ces deux questions, elles vont ensemble dès le début, si je puis dire. C'est-à-dire, si on considère que c'est chez Platon qu'il y a un régime de discours philosophique qui advient comme rationalité et qui pose la question de notre libération. Dans La République, c'est clair, c'est de la politique. Quelle est la cité juste qui n'existe pas, c'est une utopie, dans laquelle les humains seront libres et non aliénés, émancipés de la tyrannie intérieure ou extérieure. C'est un grand texte politique, La République. Et c'est aussi un texte qui porte sur la théorie de la pensée. Est-ce que la pensée, en nous excédant, peut justement nous délivrer de ce qui nous entrave? Et qu'est-ce qui nous entrave?
2: L'ignorance.
1: L'ignorance, bien sûr. Et les rationalistes, ils combattent l'ignorance. Dès le début, même chez Platon, dont on a dit qu'il est ami de l'aristocratie, ou qu'il déteste la démocratie, ça n'est pas si simple. Il pense une libération commune, déjà. Ça, ça va être pris bien plus tard par le grand Descartes, comme vous disiez. Là, vraiment, il ne sera plus question d'aristocratie.
2: Et donc, dès le début, comme vous dites, les grands rationalistes, les grands théoriciens de la pensée, sont d'ores et déjà dans une perspective politique de la philosophie.
1: Bien sûr, on renvoie toujours à Platon parce que c'est notre maître. Enfin, il y a Socrate, mais qui n'a rien écrit, comme vous le savez, qui fut le maître de Platon. Platon ne s'est jamais remis de la mort de Socrate. Même les philosophes débutants le savent, puisque Platon a écrit l'Apologie de Socrate. Il met en scène de façon constante ce personnage du philosophe amoureux de la vérité et de la justice. Ça va ensemble dans beaucoup de ses dialogues. Hein, il n'y a pas seulement l'apologie de Socrate, jusqu'au dialogue de la fin où Socrate disparaît. Et c'est un scandale de la mort de Socrate, parce que Socrate, il est amoureux de la vérité. Donc il va finalement exercer son jugement critique et inviter son interlocuteur à exercer son jugement critique en dehors de toute autorité. Tout va être remis en question. Des institutions politiques, un certain nombre de préceptes qu'on n'a pas interrogés. Donc il ne s'agit pas de fustiger ou de refuser la loi en général, mais de se demander sur quoi c'est fondé. Il n'arrête pas de poser ces questions politiques embêtantes. Socrate, amoureux de la vérité, philosophe, et amoureux de la sagesse. Donc il est terrible aussi. C'est bien ce que Nietzsche lui reprochera en disant c'est une torpille. Il est épouvantable. Ou Aristophane. Et ça s'est très mal terminé pour lui, puisqu'il a été condamné à boire la ciguë, le poison, en 399. Et Platon ne l'a jamais accepté, ça. Justement parce qu'il y avait le nouage, dans l'alliance dans la figure de Socrate, entre une vie pour la pensée, une vie très belle, délivrée de l'imperfection, de la mort aussi. Hein, c'est un pari contre la mort. Et puis, une exigence politique de justice pour l'humanité. Donc déjà, c'est dans Socrate.
2: Votre sujet, je rappelle le titre, hein, « Ce que peut le travail de la pensée dans la libération de l'homme ». Donc on ne parle pas véritablement de la pensée, mais plutôt du travail de la pensée. Il y a nuance entre les deux termes. Le travail de la pensée, c'est aussi douter, questionner, interroger, hésiter. Travailler, c'est pas forcément avoir raison, c'est pratiquer la philosophie.
1: Je suis d'accord avec votre définition, enfin, une des définitions possibles de la philosophie, parce que vous savez bien que c'est difficile aussi hein, de définir la philosophie, mais on essaie, on s'y emploie. Alors une nuance, moi je ne dirais pas une nuance entre la pensée et le travail de la pensée. La pensée est du travail, en tout cas dans son acception philosophique, parce qu'elle ne tombe pas du ciel jamais. Et c'est ce qui sépare la pensée au sens de la rationalité, si vous voulez, l'exercice du jugement critique, qui peut être très déstabilisant, en effet, d'une sorte de révélation religieuse ou mystique qui nous tomberait comme ça, tout armée, et qu'on n'aurait plus qu'à accepter, non. Et c'est parce que c'est un travail, interroger, critiquer, remettre en question, remettre en doute, en ayant pour objet la vérité, attention, hein, quand même. Ça, c'est la différence du philosophe et du sophiste. Le sophiste, il est très fort pour critiquer aussi, mais il n'a pas l'amour de la vérité. Et en tout cas, c'est vrai que c'est ce travail de remise en question aussi qui est le début de la pratique philosophique, comme pratique théorique, disait un philosophe. Donc oui, mais qu'est-ce que ce serait qu'une pensée qui ne soit pas du travail, en réalité ? Est-ce que ce serait de la pensée ?
2: Et là, j'ai en tête la dernière magnifique page de l'éthique qui rappelle que c'est la difficulté est au fondement de cette libération, de ce programme. On ne peut pas se passer de l'épreuve, de la difficulté, de la confrontation à la difficulté pour justement, bon, il parle de salut, pour cette libération dans ce travail-là. La difficulté aussi, elle apparaît chez Platon. Enfin, chez tous les rationalistes, finalement, qui évoquent cette difficulté inhérente au travail de la pensée et qui, à chaque fois, fait comprendre que la libération, elle est dans le travail même et pas dans, forcément, ses fruits de manière finale.
1: Alors, c'est la question de la récompense.

0: hein, que ça. Vous évoquez. Bon, tout est magnifique dans l'éthique, mais c'est vrai que la fin de l'éthique est extraordinaire. Et il fait l'éloge de ce qui est difficile autant que rare. Ça, c'est la beauté de la philosophie. Ce qui ne veut pas dire attention. Alors, il y a plusieurs interprétations possibles, toujours des textes. Hein. Mais par exemple, dans la lecture que j'en ai, ça ne veut pas dire que Spinoza soit un philosophe élitiste, au sens où seuls quelques esprits privilégiés, on ne sait pas pourquoi, pourraient accéder à cette pensée difficilement, mais pourraient y accéder. Et ce serait rare, c'est-à-dire le commun des mortels ne pourrait pas y accéder. Bon, c'est une lecture possible de cette fin de l'éthique. Tout ce qui est difficile autant que rare est beau, et le travail de la pensée, c'est ce qu'il y a de plus beau. Bon, ça a une longue histoire aussi. On peut considérer que le travail de la pensée, c'est un travail collectif. Et en réalité, dans l'éthique de Spinoza, écrite au XVIIe siècle, après Descartes, il incombe à toute l'humanité de travailler ensemble la rationalité. Et alors, ça rejoint un peu ce qu'on évoquait tout à l'heure, c'est-à-dire que la pensée, c'est pas moi. Et heureusement, elle ne m'appartient pas. C'est ce qu'il y a de commun en nous et qui fait tout ce qu'il y a de plus élevé dans l'humanité. Et ça veut dire aussi, si la pensée est un travail, ça veut dire que c'est une lutte contre soi-même, contre la paresse, qui est terrible et qui fait finalement notre asservissement. Descartes l'évoque aussi, Descartes, le glorieux prédécesseur de Spinoza, que Spinoza a beaucoup critiqué, mais dont il s'est beaucoup, beaucoup, beaucoup inspiré, qu'il a beaucoup retravaillé de l'intérieur. Descartes, il a, vous savez, dans la première méditation métaphysique, le grand livre de Descartes de 1644, il évoque tout ce travail difficile, justement, pour essayer de penser, d'une pensée qui est orientée vers la vérité absolue. Hein, attention, il faut connaître l'absolu, c'est très très compliqué, c'est très rude. Et donc, il faut mettre en œuvre toute une série de dispositifs, il faut commencer à douter de ce qui nous entoure, du monde extérieur, déjà, c'est beaucoup. Et puis peut-être que ce corps n'est pas à moi, peut-être que je ne suis pas mon corps. Bon, ça commence à devenir étrange. Et puis peut-être qu'il n'y a rien du tout en dehors de ma pensée. Et puis peut-être que même les mathématiques, finalement, sont fausses, alors que c'est la science la plus certaine. Donc ça va extrêmement loin. Et peut-être qu'à la limite, ça, ce serait un point de basculement. Peut-être que je n'existe pas. Donc... ça, c'est extrêmement radical, ce doute hyperbolique. Et ça correspond à ce que vous évoquiez, ce travail. Il y a une dimension destructrice de la pensée.
1: Et là, on a...
0: Mais, alors, le point sur le, pardonnez-moi, sur lequel je voulais insister, c'est que ce travail destructeur de la pensée qu'on entend chez Descartes, dans ce qu'on appelle le doute radical, vraiment, il faut y aller, hein, c'est un doute au-delà du petit doute quotidien. C'est vraiment un doute métaphysique, le plus poussé possible. Il est indexé quand même à la recherche du vrai. C'est-à-dire qu'on ne... le philosophe, s'il peut se distinguer du sophiste, et c'est compliqué de les distinguer, Platon essaie de les distinguer, ils se ressemblent comme chien et loup. Le sophiste, c'est un virtuose du raisonnement. Ça n'est pas un imbécile, le sophiste. Il a un rapport au langage très fin, et il est très fort aussi dans le maniement du raisonnement. Mais qu'est-ce qui différencie le philosophe du sophiste? C'est la finalité du travail d'interrogation, critique, le doute. Et c'est là qu'on rencontre la question du désir philosophique. Le philosophe, c'est un amoureux de la vérité. Peut-être qu'on ne l'obtient pas, mais et voilà. Alors que le sophiste, lui, c'est un indifférent. Lui, peut-être qu'il cherche une forme de pouvoir, de domination, mais pas la vérité. Et alors, pour revenir à la question du labeur, de la pensée qui consiste à penser contre tous les préjugés, mais ils sont immenses, et puis ils peuvent être en nous, les préjugés, ils sont souvent en nous. C'est vraiment un travail difficile. Et parfois, on est fatigué. Et parfois, nous sommes tentés par la paresse terrible, la paresse sur laquelle s'appuie la domination contemporaine que j'appelle, moi, le capitalisme numérique. La dite intelligence artificielle, le fait qu'on ne lit plus, le fait qu'on nous demande de ne plus lire des textes, mais de les résumer sans même avoir à les lire, ça tape sur la paresse. Évidemment, c'est le puissant affect de paresse qui nous traverse tous, hein, et les philosophes y compris. Donc il faut lutter contre sa propre paresse, parce que la paresse, c'est le pire. La paresse, c'est la servitude absolue pour toujours de toute l'humanité. Et donc, pour finir, et après je m'arrête, bien sûr, c'est pour inviter aussi les auditeurs à lire. à la fin de la première méditation métaphysique, vous vous souvenez ?
1: Méditation esclave.
0: Le je, le narrateur, celui qui recherche la vérité, qui s'est enfermé loin des conversations.

0: choses ordinaires et qui se met à douter d'absolument tout, il se dit c'est trop. Et peut-être que je risque de ne pas y arriver.
1: C'est pénible et laborieux.
0: Et c'est pénible et laborieux. Et après, il évoque l'esclave auquel il se compare. Donc, il n'y a pas de mépris du philosophe. Jamais. Le vrai philosophe, il n'a pas de mépris. Il est exigeant, mais il n'a pas de mépris par rapport à ses frères humains. Oui. Et il évoque cet esclave. Peut-être que je serai comme l'esclave qui dort, qui sait qu'il dort, que sa liberté est imaginaire, parce qu'en fait, il est dans les fers et il imagine qu'il est libre, il rêve qu'il est libre. Et il a peur de se réveiller, l'esclave, de peur de perdre cette liberté complètement illusoire. Vous voyez ?
1: Il travaille avec ses illusions pour s'en laisser plus longtemps abuser.
0: Voilà. Et le philosophe, voilà, c'est cet esclave qui, malgré tout, elle, Spartacus, essaie quand même de se libérer de ses chaînes. Mais c'est très, très difficile. Mais c'est la beauté aussi, le fait que ce soit si difficile. C'est la beauté de cette tâche-là.
1: Et donc, à cet égard, vous lisez... On parlait de l'éthique au début, on peut en dire de même peut-être de Descartes. Vous lisez ces auteurs comme, ou du moins ces œuvres, comme des programmes politiques.
0: Mais c'est le cas. Alors Descartes, c'est plus compliqué, en tout cas littéralement, dans ce qu'on peut lire. Mais Platon, c'est tout à fait manifeste. Platon, il essaie de fonder, il écrit la République, Politeia. C'est-à-dire, il écrit une constitution... dont il dit, il faut que ce soit pas le règne de l'hypocrisie, pas le règne de l'argent, la plutocratie, c'est très actuel, pas le règne de l'oligarchie. Bon, il évoque l'aristocratie, mais qu'est-ce que c'est que l'aristocratie? C'est le gouvernement des meilleurs, c'est-à-dire des meilleurs humains. Mais ça veut pas dire un tel et le bas peuple dehors, pas du tout. Ça veut dire, qui sont les meilleurs? C'est les philosophes. Ça veut dire la philosophie au pouvoir. La philosophie, ça peut être tout le monde. C'est-à-dire une humanité qui travaille à sa libération. C'est comme ça qu'on peut le lire. Et peut-être qu'on doit le lire, Platon. Pourquoi est-ce qu'il est contre la démocratie qu'il a connue de son temps, Platon? C'est la démocratie qui a condamné Athènes. Pardonnez-moi, c'est la démocratie d'Athènes qui a condamné Socrate. Pourquoi est-ce qu'il n'aime pas la démocratie? Ça, c'est dans la République 7, 8, 9. Parce que c'est le règne des opinions. C'est ça. Et les opinions, c'est de la non-pensée. Et donc, c'est le règne de la discorde. Alors que ce qui nous unit, nous humains, c'est la rationalité. Mais ce n'est pas quelqu'un qui soit dépositaire de la rationalité. Vous voyez? Donc on peut dire c'est la philosophie au pouvoir. C'est une forme de communisme. Hein. On peut lire Platon comme un communiste. C'est au sens où il travaille le commun humain. C'est la grande lecture de cet immense philosophe contemporain qui est le Platon des temps modernes, aujourd'hui, et qui est Alain Badiou, qui ne cesse de retravailler Platon actuellement. C'est-à-dire que Platon, c'est pour aujourd'hui. Et Platon, il a essayé de mettre en œuvre sa République juste. Il a essayé deux fois, il est allé deux fois en Sicile pour essayer de mettre en pratique sa politique. Donc il était vraiment engagé. Ça s'est très mal terminé, il a failli en mourir. Mais il était engagé. Ô combien ? Pas dans la vie politique politicienne, il est détesté, mais dans un projet... de commun humain sous la direction de la philosophie et pas de quelques-uns. Voilà, c'est en ce sens qu'il peut être appelé communiste.
1: J'ai envie de rappeler ce que Zaytoun faisait remarquer dans son intro, à savoir que la connaissance, par exemple la connaissance des causes, ne suffit pas parfois à libérer véritablement l'homme. À cet égard, j'ai un texte de Marx qui me revient où il critique Feuerbach et il dit que connaître sa condition, les causes de sa condition ne suffit pas à s'en libérer. Il prend l'exemple d'un homme qui se noie. Enfin, il prend l'exemple de la noyade et savoir qu'on est noyé, ça ne nous libère pas du lac. Enfin, voilà. Dans quelle mesure le travail de la pensée est limité?
0: Alors, moi qui suis rationaliste, je ne peux pas adhérer à cette thèse. C'est un pari aussi, hein. La philosophie c'est un pari, on n'est pas absolument certain qu'on va trouver la vérité, mais c'est l'objet de notre désir. Donc, que le travail de la pensée soit limité, pourquoi serait-il limité? On peut dire, pour moi, un jour on va mourir, on peut essayer toute sa vie de... Alors, la thèse de Socrate, c'est qu'on ne meurt pas complètement, hein. Qu'il y a une part, ou de Spinoza, quelque chose en nous qui reste partiellement éternel. Alors c'est difficile à comprendre et qui équivaut à ce qu'on a pensé de vrai. Alors c'est une petite part, mais il y a quelque chose comme ça. Mais on peut considérer que le travail de la pensée, encore une fois, il nous concerne tous. Et puis qui concerne l'humanité. Il y a un progrès des sciences, malgré tout, même si c'est très contesté aujourd'hui, la notion de progrès, par exemple. Alors, c'est vrai que on peut dire que la seule dimension intellectuelle ne suffit pas. Et la théorie, elle suppose une pratique. Mais il faut de la théorie. Et c'est ce que Marx a pensé. Mais Marx était un philosophe aussi.
1: Absolument.
0: C'était un philosophe, un théoricien de la Révolution, très engagé. Mais bon, alors, il polémique contre Feuerbach, qui fut en même temps son maître. Ça ne suffit pas peut-être de comprendre, mais comprendre, c'est une condition absolument nécessaire. C'est un réquisite. Et après, il faut des conditions pratiques, réelles. Mais ben, par exemple, il faut une société dans laquelle les humains puissent être éduqués. Et c'est très compliqué, ça. Quand est-ce qu'on l'a eu, ça, vraiment? Il y a eu des progrès, tout ce qui est la dimension scolaire, mais est-ce que c'est vraiment réalisé? Même aujourd'hui, en France, rien n'est moins sûr, avec toute la dimension sociale. Donc il faut penser les institutions politiques, sociales, qui font que nous pouvons développer ce que nous avons tous. Ça, c'est l'axiome rationaliste. Et ça qui est très beau, nous avons tous la raison en partage. Tous, également. Ça, c'est la grande affirmation cartésienne.
1: Descartes.
0: Ah oui.
1: L'esprit est la chose du monde la mieux partagée.
0: Oui, et la raison est naturellement égale. Égale en tous les...
1: Et finalement, ce qui nous distingue, c'est le travail.
0: Oui. Mais ça, c'est pas une distinction essentielle.
1: Non.
0: C'est politique. C'est pour ça que la question de la politique. Comment est-ce qu'on se donne les moyens, matériellement, dans une société, pour que chacun puisse développer cette capacité de penser que chacun a totalement. Donc il n'y a pas des petits intellectuels, des petits manuels, comme on peut entendre encore aujourd'hui. On va orienter les enfants qui seraient plus spontanément dirigés vers je ne sais quel métier technique plutôt que vers un métier intellectuel. Non pas que la technique soit évidemment méprisable, pas du tout, mais il y a toujours une relation entre l'intellect et la pratique. Donc la question, elle est politique aussi, toujours. Et ça, Platon le savait, Descartes le savait, même s'il était beaucoup plus prudent concernant la politique. Mais ses successeurs ont compris que c'était un révolutionnaire. D'Alembert l'a compris. Il a dit Descartes, c'est le précurseur d'une révolution éclatante.
1: Qu'est-ce qui menace donc aujourd'hui la libération de l'homme, et qu'est-ce qui nous appelle justement, plus que jamais, à ce travail de la pensée? Vous parliez tout à l'heure du capitalisme numérique. Mmh. Qu'est-ce qui vous motive aujourd'hui pour faire cet appel sur la Radio Campus de Tours à ce travail de la pensée?
0: Je lance solennellement un appel au travail de la pensée, qui est un travail aussi révolutionnaire, vraiment. Il ne s'agit pas de s'enfermer non plus chacun complètement, si Descartes l'a fait pour sa métaphysique, dans sa chambre, et de ne pas en sortir. Mais il faut en passer par un travail intellectuel exigeant. Et alors, ce que j'appelle, bon, une formule comme ça, mais c'est le capitalisme, hein, tout simplement, là, qui est arrivé à un point de convulsion, de contradiction, d'horreur quand même très très avancé. Là, on le voit tout le temps. On voit ce qui se passe en Iran, au Liban, les États-Unis déchaînés, les guerres partout, à un point. Et alors, j'insiste sur la dimension numérique, parce que il y a ce rapport au livre qui est très distendu aujourd'hui, rendu très difficile. On le voit, moi j'habite Paris, je prends le métro tous les jours. C'est pas seulement Paris, mais c'est spectaculaire dans le métro, parce qu'on voit plein de gens, et ils sont tous avec leur téléphone, prétendument. Alors on peut se dire, ils sont en train de lire la critique, la raison, puis sur leur téléphone, mais il vaut mieux un livre à ce moment-là, puis ça aide à la concentration. Et il s'agit pas de mépriser cette attitude. D'ailleurs, chacun est tenté par ça, hein. Il faut vraiment lutter, hein, pour ne pas être pris dans cette espèce de prolifération du divertissement. C'est-à-dire, on prend le téléphone par pulsion narcissique, et parce que c'est moins compliqué, en fait, que d'essayer de... Mais pour tout le monde, encore une fois. Et c'est à disposition, c'est épouvantable. C'est épouvantable. C'est-à-dire que c'est un dispositif de duplication de la paresse. Ou de ce que Pascal appelait le divertissement, c'est-à-dire de se détourner de ce qui est important. Ça table sur des affects, qui sont des affects très puissants, que la psychanalyse aussi a théorisé, le narcissisme. Est-ce que tout le monde m'aime? Est-ce que... Bon, je ne veux pas même utiliser ces termes, mais voyez ce dont je veux parler. Et puis, la fascination pour les mauvaises images, aussi, au détriment de la lecture. La lecture, c'est une activité linéaire, donc c'est difficile. Il faut être concentré, mais être concentré, c'est ce qu'il y a de plus beau. Et aujourd'hui, avec ces déferlantes d'écrans partout, même dans les universités, ça n'aide pas les étudiants, ça j'en suis persuadée. Donc je mène une lutte don quichotesque. Mais on ne sait pas. Ça peut donner des résultats avec les étudiants, avec tous les gens qu'on peut rencontrer. Lire, se détacher de ces écrans qui nous abrutissent littéralement, mais ça vaut pour tout le monde. Hein. C'est le début de la libération. Et c'est très difficile aujourd'hui parce que tout est fait aujourd'hui de fait pour nous empêcher de penser. Voilà, pour le dire très vite. Avec ces écrans partout, avec leurs images, voilà, leurs mauvaises images, qui fait qu'on se détourne. Le travail de lecture, c'est un travail de pensée. Et lire Hegel ou Platon, c'est vraiment difficile, même après 40 ans. Mais c'est beau. D'une certaine façon, il n'y a rien de plus beau que ça avec l'amour et la politique, on peut dire. C'est vraiment... Voilà. Donc il ne faut pas baisser les armes, ni les bras. Il faut lutter.
1: Ce qui est menacé aussi, c'était... Même avant le numérique, c'était avec l'apparition des industries et la révolution industrielle, avec les entreprises qui, avec des rythmes plus forts, ce qui était menacé, c'était l'attention. Hein, bon, l'attention est présente chez Malebranche, lui, il accusait déjà le sens, mais bon, c'est pas l'attention à Dieu au sens religion, c'est même l'attention au réel, au sens de Simone Veil même. Immense philosophe, selon moi, qui comprenait déjà comment le capitalisme, en l'occurrence, commençait à menacer l'attention qu'avait l'homme au réel, et donc, in fine, à soi-même et aux autres.
0: Oui, ça c'est très juste, et ça c'est le grand texte de Simone Veil sur la condition ouvrière. On pense aussi, qui fait que l'attention du travailleur, de l'ouvrier, elle est sans arrêt fragmentée en réalité. Donc il n'y a plus cette linéarité-là, cette continuité. Elle est segmentée. C'est comme dans les temps modernes de Chaplin, etc. Et c'est un rapport au temps complètement fou, en fait, qui empêche cette continuité de la pensée. Et ça, c'est un point, effectivement, qui ne date pas du capitalisme numérique. Moi, il me semble qu'avec ce qui se produit depuis 15 ans, là, quand même, on est dans une accélération. Et alors, il faut faire attention aussi à ne pas être totalement réactionnaire. Encore que l'histoire ne soit pas un progrès continu, parce qu'il y a quand même eu une alphabétisation quand même considérable, hein, par rapport même au temps de Malebranche, 17e siècle, qui savait lire. Hein, alors, peut-être que ceux qui savaient lire, ils pouvaient lire. Mais la grande masse du peuple ne pouvait pas lire. Donc, il faut tenir ça. Hein. Mais cela dit, moi, concernant le numérique, bon, on va peut-être parler d'autre chose, mais et les écrans, je ne tiendrai jamais le discours du libre-arbitre, qui consiste à dire tout dépend de l'usage. Non. En régime capitaliste, je ne dis pas dans un autre régime social, économique, politique, mais en régime capitaliste, vous savez bien que c'est l'économie de l'attention. Tout est fait pour diffracter l'attention et pour pousser à la consommation, pour faire tourner la machine capitaliste. Et c'est extraordinaire là, ce qui a été inventé pour ça. Donc là, il y a eu quand même une aggravation considérable dans justement une sorte de, comment dire, d'asservissement des humains. Là, vraiment. Là, on est à un point critique. C'est vous aussi qui êtes concernés. C'est à vous de lutter aussi, les jeunes. Et vous le pouvez, bien sûr, évidemment. Et il faut toujours avoir de l'espoir. Les rationalistes, ils ont de l'espoir. Toujours, dans l'humanité. Parce que l'humanité fait des choses sublimes, fait des choses terribles, des catastrophes, des guerres. Et elle fait des choses extraordinaires, comme la philosophie, l'art, la science, la solidarité humaine. C'est extraordinaire et ça existe aussi. Ça n'a pas été broyé complètement par le capitalisme. Donc, tout est encore possible, heureusement.
1: Et donc, pour parler de cette libération de l'homme... Et pour parler d'espoir, comme vous venez d'en parler, qu'est-ce qui pourrait, pour nos auditeurs, conforter justement dans cette perspective optimiste que peut nous délivrer la philosophie ? Quel texte, par exemple, on peut leur suggérer ? Ceux qui veulent entreprendre cette libération par le travail de la pensée, qu'est-ce qui peut leur donner de l'espoir et les conforter ?
0: Mais moi, je dirais que c'est une pratique aussi. On parlait de l'articulation entre théorie et pratique. c'est-à-dire faire quelque chose.

0: pas nébuleux, pas obscur, difficile. Ça, c'est bien. Donc, vous pouvez prendre du Platon. Toujours, hein, c'est ce qu'on conseille aux étudiants, mais pour soi-même. Ça fait du bien de reprendre Platon. Hein. Et, par exemple, La République. Il faut lire La République. C'est terriblement actuel, La République. En plus, il y a des considérations sur le tyran totalement abruti, qui est esclave de son propre désir, qui ne comprend pas. Et on pense à Trump avec sa décision délirante là, de la guerre contre l'Iran, le Liban, qui ne comprend même pas et qui entraîne tout le monde avec lui dans ce délire. Et c'est incroyable de lire ce qu'écrit Platon du tyran à l'aune du contemporain. On peut lire Descartes, le discours de la méthode qu'on croit connaître, qu'on ne connaît pas. Hegel, c'est plus difficile, mais il rend hommage au travail du concept. Le travail du négatif, c'est extraordinaire. On peut lire Simone Veil, La condition ouvrière. On peut lire Robert Linhart aussi, je pensais à lui. Vous connaissez ?
1: Non.
0: Ah, Robert Linhart, ça a été une des grandes philosophes du XXe siècle, des années 1960, qui étaient des années de lutte politique très intense, communiste, et de grands moments de la philosophie. Donc, vous voyez, ça va ensemble. Grands moments d'intensité théorique philosophique et de lutte politique, ouvrière, étudiante, anti-impérialiste, anti-coloniale, ça a été... Donc lui, c'était un philosophe de la rue d'Ulm, élève de Louis Althusser, hyper fort sur Hegel, Marx. Il était militant politique aussi. Il s'est dit, ce que je sais, il faut que je le partage. C'est pas possible que moi, je fasse de la philosophie très beau et que mes frères humains, ils soient comme ça, asservis. À l'époque, il y avait toutes les usines, il y avait les ouvriers immigrés qui étaient encore plus exploités que les autres. Donc il est devenu maoïste. Je ne sais pas si vous connaissez cette tradition.
1: Oui, avec Sartre et Beauvoir, tout ouais. Ça.
0: Mais alors lui, il était vraiment engagé, c'est-à-dire qu'il s'est établi. Et c'est le philosophe qui, un peu comme Platon, enfin, toute proportion gardée, sort d'Athènes, où il était bien tranquille, et va en Sicile pour essayer de mettre en œuvre sa politique. Et il a failli vraiment, vraiment mourir. Robert Linhart, lui, qui est toujours vivant d'ailleurs, il va avoir 80 ans et quelques, il s'est établi, s'est installé en usine. Il a laissé ses livres, son poste à la fac. Et il allait travailler comme ouvrier pour d'abord comprendre ce temps-là, ce temps du travail qui n'est pas le travail de la pensée, même s'il faut toujours de la pensée pour travailler, mais qui a cette servitude-là de l'usine qui nous empêche d'exister avec l'exploitation capitaliste. Et il travaille à la chaîne, donc c'est le pire, la chaîne, il n'y a pas une seconde.
1: Exactement comme Simone Veil.
0: Et il raconte qu'un de ses... Un de ses camarades sur la chaîne de montage, il l'aide. Parce qu'il est en retard, il n'arrive pas à suivre là, les boulons. Et son camarade qui vient d'Algérie, un Kabyle, lui, il a l'expérience. Et il travaille plus vite pour faire en sorte que lui, ça aille. Que lui, Robert Linhart, qui arrive de son université, puisse malgré tout suivre le rythme. Et il a écrit ce livre qui s'appelle L'Établi, qui est un très très beau livre. Qui a été écrit après son expérience, je crois que c'était chez Citroën, dans les usines automobiles en 69-10, donc après 68. Hein. 68, ça n'a pas été une petite révolte, ça a été une immense lutte des ouvriers aussi. Hein. On l'édulcore complètement aujourd'hui. Et c'est publié aujourd'hui, il y a un film qui n'est pas extraordinaire, mais qui a été tourné à partir du livre. Et à la fin, il n'en peut plus, Robert Linhart. Et il essaie de reprendre ses cours de philosophie à l'université. Il n'arrive pas à suivre ce rythme. Voilà. Et puis le projet politique communiste, il est finalement défait temporairement. Et il revient à la fac et il perd le langage. Il s'en est jamais remis de cette histoire. Il est devenu presque muet. Et c'est une histoire tragique aussi. Mais de philosophe qui essaie de partager avec ses frères humains son exigence de vérité et de justice. Comme dans La République, le philosophe rappelait la caverne, là, dont on parle tout le temps. Alors le philosophe, il arrive à s'extirper de la caverne, et il sait que les ombres sont des ombres, et il voit le soleil, et il n'est plus dans l'illusion, c'est-à-dire dans les chaînes. Mais qu'est-ce qui se passe ? La divinité lui dit, camarade philosophe, tu vas retourner dans la caverne. Tu t'es émancipé, tu es content, tu vois la vérité. Tu n'es plus dans l'illusion, etc. Mais tu vas redescendre dans la caverne. Pourquoi ? Pour sauver tes frères humains. Donc on ne les laisse pas dans la caverne.
1: C'est le mouvement de la philosophie, même ce retour dans la caverne. Et j'avais en tête cette... Bon, je n'ai pas vraiment en tête...

0: je vais citer maladroitement cette phrase de Louise Michel qui dit que la révolution commence avec l'ouverture d'un livre.
1: Oui.
0: Et il y a beaucoup qui a été écrit sur le fait que dans les révolutions, que ce soit en Amérique latine, même au temps des nazis, le livre, caché dans des caves, dans des endroits, dans des maisons, a toujours été le symbole de résistance et de permanence d'une certaine identité, en fait. Et ça a été un symbole de révolution partout où la tyrannie a essayé d'écraser les peuples.
1: Oui, au point où la tyrannie fasciste nazie a brûlé les livres.
0: Absolument.
1: Bien sûr. Ça, c'est très, très juste et très important. Il nous faut méditer ça. Qu'un livre, alors un vrai livre, hein. Ça veut dire un livre qu'on ne comprend pas tout de suite aussi, mais personne ne comprend tout de suite. Hein. Mais un vrai livre, c'est un instrument de libération. Alors il faut partager le plus possible ce qu'on comprend, c'est pour ça que l'enseignement, il est important aussi. Et le partage et les groupes de travail collectif. Mais c'est vrai ce que vous dites, c'est très, très important. Louise Michel, elle évoque ça, c'est une grande figure de la Commune, qui est vraiment un moment de révolution magnifique en 1871, qui a été écrasé dans le sang par la bourgeoisie, là, par les bons républicains qui méprisaient le peuple, Monsieur Thiers, etc. Elle a été envoyée en déportation en Nouvelle-Calédonie, etc. Mais il y avait les livres. Et dans la tradition ouvrière aussi, c'était très important. Et quand il y avait encore des partis communistes organisés, il y a longtemps, la question de l'éducation populaire, elle était très importante. La question de l'université ouvrière, elle était très importante. C'est-à-dire, s'emparer des livres, c'est un acte de libération. Ça veut dire que les livres, ils n'appartiennent pas aux bourgeois. Au contraire, nous pouvons les lire mieux qu'eux. Et moi, je pense au FTP Moy, vous savez qui ça représente? Manoukian. Misak Manoukian.
0: Oui, Misak Manoukian.
1: Tous ceux qui ont été les résistants communistes, main-d'œuvre immigrée qui n'était pas français, qui était organisée dans le Parti communiste pendant la Deuxième Guerre mondiale, dans la résistance, qui ont été absolument héroïques. Eh bien, ils aimaient les livres. Manoukian, c'était un poète. Dès qu'il pouvait, il ouvrait un livre. Et il y avait cette tradition-là, de ne pas laisser, surtout pas, les livres aux bourgeois qui ne savent pas les lire. Les livres, ils nous appartiennent. Et nous sommes capables de les lire. Et ça, c'est une grande tradition de fierté communiste aussi.
0: Absolument.
1: Si le communisme, c'est l'amour du commun humain.
0: Che Guevara était un gros lecteur
1: Mais
0: aussi.
1: Bien sûr.
0: Vous parliez de l'éducation, et justement, j'aimerais que, en dernier mot pour cette émission, vous ayez des mots sur l'éducation, sur l'éducation française, sur les universités. Quelle menace ou quelle situation on a à l'égard de cette libération de l'homme quand on regarde l'état actuel de l'éducation française, des universités, de l'accessibilité aux livres, à l'enseignement, à l'éducation, etc.
1: Alors ça, c'est une question décisive et compliquée. La situation en France aujourd'hui, elle est contradictoire. Parce qu'on a hérité quand même d'une tradition qui peut être contestée, mais quand même d'enseignement public. Il y avait cette idée d'enseignement public. Alors, ça n'a jamais été complètement public, parce qu'il y a toute une part des fonds publics qui vont au privé, ce qui est quand même, bon, donc il y a une subvention de l'enseignement privé par le public, et l'enseignement privé, il prend une place de plus en plus importante. Donc il y a une subvention par l'État d'institutions d'éducation privée. Que ce soit l'enseignement supérieur, ça, ça s'est aggravé depuis Macron, ça s'est vraiment dégradé avec Parcoursup, avec la limitation du nombre de places à l'université publique, ce qui fait qu'il y a des formations prétendument d'enseignement supérieur, au rabais en réalité, qui font payer les étudiants. Et il y a une augmentation de la part de l'enseignement privé dans l'enseignement supérieur. Énorme, 25%. Il y a 10 ans, c'était peut-être 5%. Donc vous voyez, comme ça devient très inquiétant et il faut combattre ça absolument. D'autant plus que c'est financé par nous. Et d'autant plus que ces formations sont très mauvaises en réalité. Et c'est même parfois de l'escroquerie. On vous donne des masters E-Axon-Gravère de droit, alors que la formation n'est pas du tout à la hauteur. C'est quand même extraordinaire. Et puis l'enseignement secondaire aussi, il y a de plus en plus d'enseignement privé. Ça, c'est compliqué. Et puis, il y a le fait qu'il manque, justement, des fonds publics pour l'université. 18 milliards nous manquent. Alors,

0: qu'il y a eu sur les schistes, plus que de raison, et qui ne savent plus quoi faire de ça, si ce n'est inventer des moyens de nous contraindre. 18 milliards, donc il faut se battre pour ce qui nous appartient. Il faut se dire, l'école, elle est à nous. Comme l'hôpital, il est à nous, public. L'université, à l'origine, c'est universel. À l'origine, par exemple, la police n'a pas le droit d'entrer à l'université. C'est la franchise. L'université, c'est le lieu public de la diffusion du savoir. On n'a pas demandé des cartes. Tout le monde peut y aller. Ça, c'est l'université, telle qu'elle s'est instituée à la fin du Moyen-Âge. Donc, on n'a pas à accepter que la police entre à l'université. Comme ça s'est fait récemment. Je l'ai appris à l'université de Tours. C'est censé être un lieu de partage exigeant, alors, attends, bien sûr, hein, de partage de la connaissance, de l'amour de la connaissance. Et ça, il faut le défendre parce que c'est vraiment, ça existe encore. Et justement, ça n'a pas disparu, heureusement, contrairement aux États-Unis où il y a ce système fou, là, des universités privées qui font que les gens s'endettent parce que c'est des sommes colossales pour s'inscrire. Nous, on a ça. Comme on a un hôpital public qui est mis en danger, et ben l'enjeu aujourd'hui, c'est de se battre autant qu'on peut pour le préserver, contre toutes les menaces, contre la privatisation, contre précisément le fait qu'on ne puisse plus accueillir tout le monde à l'université, ou des frais d'inscription énormes pour les étudiants non européens. Par exemple, ça c'est sous Macron que ça a été décidé. Alors qu'on a encore des droits d'inscription très réduits, fort heureusement. Et vous savez que c'est menacé, ça. Parce qu'il n'y a pas assez de subventions publiques pour l'université. De moins en moins. Alors qu'il y en a pour d'autres choses. Et là, vous voyez qu'elle est là, la politique. Elle est toujours là, la politique. Mais au grand sens du terme, évidemment. Pas au sens des luttes de pouvoir égoïstes. Hein, au sens de comment on organise le commun humain. Et ça, ça nous concerne. Tous, absolument.
1: Dans le travail de la pensée et dans l'action politique, en fait, oui. Les deux sont
0: mais
1: absolument liés.
0: Comment le grand Alain Badiou, et je conseille à tout le monde de le lire, alors peut-être pas ses livres techniques.
1: Ouais, il a écrit un très court livre récemment, oui. Sur la politique actuelle, un petit livre rouge, je ne sais plus quel est le titre.
0: Mais ça vient de sa période maoïste, du petit livre rouge du président maoïste. Mais souvent, il écrit de très gros livres qui sont difficiles, mais boum, il faut vraiment du temps, et voilà. Et puis, il écrit des petits livres plus accessibles, on pourrait
1: voilà,
0: dire.
1: Voilà, ça.
0: Et par exemple, il a écrit un éloge de l'amour, très beau. Un éloge de la science, de la mathématique, un éloge de la politique, pas le règne des opinions, toi tu penses ça, moi je pense ça, puis non, aimer la vérité en politique, très beau. Et donc sûrement il a dû écrire aussi dans la continuité quelque chose comme ça, et il dit, la philosophie c'est pas simplement la philosophie, c'est l'alliance du courage et de l'amour de la vérité, il faut du courage. Et les philosophes, c'est des guerriers, pas les affreux guerriers là qu'on a aujourd'hui, mais des combattants de la justice. Vraiment, il le dit. Donc ça ne suffit pas, le seul intellect. Il faut le courage. Et Badiou, quand il réécrit, vous savez qu'il a réécrit la République en langage contemporain, bon, il connaît le grec, et il invite les jeunes notamment à pratiquer la gymnastique, les arts martiaux, comme faisaient les Grecs, hein, et la philosophie, voilà. Donc c'est du combat, la philosophie.
1: C'est le mot de la fin avec Alain Badiou.
0: Eh ben voilà, vive Alain Badiou et vive le combat pour la vérité et la justice.
2: Merci Pascal Hillot d'être venu. Merci Léni. Nous arrivons au terme de cette émission. Vous pouvez retrouver la rediffusion sur notre chaîne YouTube, Association Kairos, et aussi sur les ondes de Radio Campus Tours. À bientôt.

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1: Une qui pique.
0: Je sais plus qui est à droite.
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0: 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Excusez-moi, vous pouvez pas rentrer comme ça, on enregistre là. 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

0: c'est la chronique de Camille. En ce moment, vous avez peut-être dû remarquer, les beaux jours sont de retour. C'est le moment donc de ressortir en famille ou entre amis, mais c'est aussi une période très particulière pour certains d'entre nous. En effet, c'est aussi la période des examens, sans vouloir casser l'ambiance. Pour les terminales, par exemple, il s'agit d'un moment décisif de leur vie. Ils sont confrontés au bac et autres concours imposés par les grandes écoles, ainsi que le redoutable Parcoursup. Pour rappel, Parcoursup est une plateforme nationale de préinscription en première année de l'enseignement supérieur en France. Il permet une démarche simplifiée qui prône, d'après la plateforme, la liberté de choix et le dernier mot aux candidats, en proposant environ 24 000 formations. Bref, ces lycéens ont donc une grande pression sur les épaules, de plus lorsqu'il s'agit de faire face à leur passage à l'âge adulte. Nous pouvons donc nous demander quelles peuvent être les causes exactes de ces appréhensions, comment se manifestent-elles et enfin, comment apprendre à les gérer. Interrogeons donc certains lycéens. Je suis avec Enora. Coucou Enora, est-ce que tu pourrais te présenter un petit peu et nous présenter ton projet d'avenir s'il te plaît ?
1: Alors, je m'appelle Enora, je suis en terminale au lycée général et mes spécialités, j'ai pris AMC et AGGSP. Pour mes projets d'avenir, actuellement, je suis en train de préparer le concours d'entrée dans les IEP, notamment le concours général. Et mes projets d'avenir, ce serait de travailler dans les grandes institutions de justice internationale comme la CPI ou la CEDH.
0: Oui, donc une lourde charge de travail s'impose à toi. Est-ce que tu ressens une certaine pression face aux enjeux que peuvent représenter tes examens ?
1: Alors oui, vraiment je ressens une grande pression par rapport notamment à mon concours. Honnêtement, à côté, je vais pas te mentir, le baccalauréat, ça paraît presque facile. Mais ces concours-là, je les prépare depuis maintenant longtemps. Je connais d'autres personnes autour de moi qui les préparent aussi. On est tous globalement dans le même état. Globalement, c'est comme si tu te rajoutais trois matières supplémentaires en plus de ton cursus, notamment pour l'histoire, qui fait partie des épreuves du concours. On doit avoir terminé tout le programme de l'année terminale pour avril, ce qui en soi est une charge de travail immense. Donc oui, c'est beaucoup de stress, mais je sais que ce qui vient derrière et ce que je peux gagner à la fin est vraiment très intéressant.
0: Est-ce que tu retrouves une certaine forme dans laquelle ce stress ou ces angoisses se matérialisent ?
1: En général, mon stress se matérialise beaucoup par de l'agressivité chez moi. C'est-à-dire que je vais être très peu accessible, très fermée ou que je vais m'agacer très rapidement pour ce genre de choses. J'ai du mal en fait à conscientiser mon stress quand il vient. J'ai tendance à le garder dans un certain déni pour faire en sorte que ça ne m'atteigne pas. Mais concrètement, oui, le stress se matérialise chez moi surtout par des crises d'angoisse, de la panique ou d'un certain agacement à peu près constant.
0: Est-ce que donc tu as des techniques, des tips ? Pour apprendre à gérer ce stress ?
1: Je pense que mes tips ne sont pas applicables à la majorité des gens, car en général, c'est vraiment le déni, ma solution favorite. C'est-à-dire que j'essaie de tromper mon cerveau jusqu'à ce qu'il croit que tout va bien et qu'il n'y a aucun problème et que ce contrôle, tu vas le gérer, même si tu as révisé que la veille. Je panique uniquement devant le contrôle. Comme ça, je ne peux plus fuir, donc globalement, j'ai à affronter l'épreuve. C'est une technique que je ne conseillerais pas. Parce qu'honnêtement, c'est une gestion du stress et de la panique qui n'est absolument pas bonne sur le long terme, mais j'ai pas vraiment eu le temps de réfléchir à des solutions plus concrètes. Après, évidemment, les solutions comme la psychothérapie ou la sophrologie qui t'apprennent vraiment à le gérer, c'est ce qu'il y a de plus conseillable, mais moi, personnellement, malheureusement, avec les concours, je n'ai pas le temps.
0: Merci pour ton témoignage. Nous pouvons en conclure que malgré les mesures mises en place par le gouvernement français pour faciliter l'accès des jeunes aux études supérieures, ces derniers craignent tout de même le moment où ils quitteront le lycée ou le cocon familial. Cela peut engendrer ainsi différentes formes d'appréhension, notamment du stress ou de l'anxiété. Cependant, comme nous l'avons entendu, il existe toujours une façon de gérer ces appréhensions qui est propre à chacun. Merci d'avoir écouté ce podcast que vous pourrez retrouver sur Radio Campus. C'était Camille Fantuzzi, bye.
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Il est 20h, je suis tout perdu. Il est 20h sur Radio Campus 88.3 et vous êtes sur l'émission Contreflow. Donc Contreflow, qu'est-ce que c'est? C'est une émission qui met en avant le rap fait par des meufs, des queers et des marginaux, donc avec des personnes qui correspondent pas aux normes dominantes, en tout cas si c'est hétéro, donc avec des profils alternatifs, des textes parfois engagés, avec donc celles qui questionnent la normalité et repoussent les limites du rap mainstream. Donc on va écouter, on partage, on met en lumière celui qu'on n'entend pas assez ailleurs. Et je crois que c'est plutôt bien résumé. Donc on est là tous les mercredis de 20h à 21h. Alors aujourd'hui je suis tout seul, normalement je suis accompagné de Margot, donc ma fidèle acolyte de cette émission. Et donc aujourd'hui on va s'attaquer à du rap anglophone. On l'avait pas encore attaqué, on avait fait beaucoup francophone, germanophobe. Et donc là ça y est, on s'intéresse enfin à le gros bout du gâteau. La cerise sur le gâteau, je ne sais pas. Donc en tout cas on va commencer avec une petite mise en jambe. Je pense que ça va un peu tous nous réveiller, étant donné qu'en plus il fait beau, donc c'est le moment de sortir, écouter des musiques de Bad Bitch, parce que je n'ai pas de réponse en fait, je sais pas ce que je fais. Mais c'est l'heure de danser, il fait beau, il fait chaud, donc on va s'écouter Nasty Work. Donc peut-être qu'avant je vais un peu vous présenter l'artiste très très vite fait. Aujourd'hui j'ai pas envie de me prendre la tête, étant donné que je suis tout seul. Je pense que je vais vous bombarder de musique chouettos, qui va un peu dans tous les sens. On va aller de l'underground à de la tech rap à de la musique de Bad Bitch, enfin on va un peu passer tout en revue. Et donc on va commencer avec Femtanil, donc avec son titre Nasty Work. Donc c'est un son avec du gros digicore presque indus qui vient un peu se taper dessus avec du punk. Donc voilà, on est vraiment sur une musique qui explose, on va dire, les structures classiques. Et voilà, donc c'est vraiment une expérience sensorielle assez brute. Donc voilà, je vous propose d'écouter Nasty Work de Femtanil.

C'était donc Faster and Harder de Rayleigh Human, qui est quand même assez connu déjà dans le milieu, qui est assez bien implanté. Mais ça me permet. Pardon, je viens de recevoir un message de Margot. ça me permettait du coup d'aborder le sujet de cette nouvelle arrivée, justement, cette nouvelle génération d'artistes avec du coup cette esthétique. Sur une fusion parfaite des émos des années 2000 et des sonorités rave club. Donc voilà, ça galope vachement, c'est efficace. Je trouve que voilà, c'est un parfait exemple, par exemple, de nous, ce qui arrive aussi en France, par exemple avec Théa, qui est l'exemple le plus connu. On va monter aussi encore en intensité avec Lil Mariko. Donc voilà, avec son producteur, son fidèle producteur, qui a au moins produit 75% de ses sons, qui s'appelle Full Tack. Donc voilà, c'est devenu vraiment une icône d'un genre qu'on appelle le screamo trap. Donc voilà, on va écouter Boring. Elle représente bien cet aspect, enfin ce morceau représente assez bien l'aspect justement entre guillemets déjanté. Ça va un peu dans tous les sens, il y a de l'ironie, il y a du scream, il y a des voix enfantines, enfin il y a de la douceur et du hurlement saturé. Donc voilà, c'est parfait, c'est provoquant, c'est drôle, enfin c'est tout ce qu'on aime. Donc on va s'écouter tout de suite Boring de Lil Mariko.

C'était donc Benchy avec le son Chamber. Alors Benchy, pareil, on la présente plus, mais je trouve, alors, elle surfe entre la pop, le rap et la trap, je trouve. Donc est-ce que c'était pertinent de la mettre, la catégoriser comme rap, je ne sais pas. Mais je trouve qu'elle avait quand même sa place de mettre sa pierre à l'édifice. Donc voilà, Benchy, c'est une artiste qui porte plutôt bien son nom, parce que du coup, il me semble que dans la mythologie, c'est la créature dont le cri annonce un basculement, il me semble. En tout cas, si c'est ça, j'ai bien retenu mes cours, je suis très content. Voilà, elle a vraiment un univers totalement hybride qu'elle appelle souvent Fairy Metal, d'ailleurs, qui est un de ses sons les plus connus. Et voilà, donc il y a un grand écart entre les côtés mélodiques, presque féeriques, et puis à côté, voilà, des grosses crimes avec des grosses basses saturées. Donc voilà, je trouve que la performance sonore de cet artiste, elle est underground et en même temps du coup assez visible, alors plutôt chez les Américains du coup, mais de plus en plus aussi en France on va pouvoir retrouver ce type d'artiste comme Oni Inc, qu'on pourra peut-être écouter sur une session, sur une autre session. Du coup on va continuer avec l'artiste Duke Stamina, pardon Radio Campus, mais votre studio, il y a trop de couleurs. Cette émission est sponsorisée par Lady HD, donc je suis tout perdu. Donc on va s'écouter That's Gay de Duke Stamina.

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1: C'était donc le son That's Gay de Duke Stamina. Alors Duke Stamina, pareil, qui est un peu sorti du jour au lendemain, on va dire, enfin qui a fait son apparition un peu du jour au lendemain. Donc, il avait sorti un morceau en 2012, donc vraiment un petit morceau, petite chansonnette au ukulélé. Et il est revenu il n'y a pas longtemps avec bah, voilà, tout un album très hip-hop. Alors je saurais même pas définir, un mélange de trap, de EDM, d'hip-hop et parfois du lo-fi dans certains de ses sons. Voilà, donc un peu un ovni de Bandcamp, on peut pas le retrouver ailleurs. On peut le retrouver sur Tumblr, donc pour ceux qui utilisent encore Tumblr, my bad. Donc voilà, vraiment un vrai ovni à aller découvrir qui a pas mal de punch et qui fait un travail aussi artistique incroyable à côté, donc qui est graphiste et vidéaste. Donc voilà, je vous conseille d'aller un peu checker tout ce qu'il fait, il est vraiment très polyvalent et voilà, il fait des super musiques en plus de ça. Donc on va continuer aussi avec cette fois une artiste qui s'appelle Mimi Barks avec le son R.I.D. Je pense qu'on va écouter. Je pense que je vais arrêter de parler, on va juste écouter et je ferai la description après avoir écouté. On se rendra plus compte de ce que je suis en train de dire comme connerie à chaque fois. Donc on s'écoute R.I.D. de Mimi Barks.

0: C'était donc Mimi Barks avec son son R.I.D. Et donc voilà, je vais vous parler un petit peu plus parce que ça va plutôt bien se présenter avec l'artiste d'après qui sera Dana Dantana. Donc voilà, c'est Mimi Barks, c'est vraiment une figure de ce qu'on appelle du doom trap en Europe. Voilà, donc qui s'est installée à Londres. C'est une artiste qui est allemande et qui voilà, qui a créé cet univers un peu sombre. Enfin non, carrément sombre et trap. Donc avec ce morceau, voilà, elle a vraiment affirmé cette indépendance totale et de faire un peu un gros doigt à l'industrie musicale. Donc voilà, c'est une grosse présence sur cette scène-là et voilà, donc elle a vraiment cette attitude punk voilà, qui rappelle aussi que le rap c'est aussi avant tout une musique de rébellion, même si le mot n'est pas forcément adapté. Mais voilà. Donc on va maintenant enchaîner avec Dana Dantana, oui, qui elle aussi est une pionnière de ce qu'elle appelle en revanche elle le grime metal. Donc voilà, on va s'écouter le morceau. Non, pardon, on va s'écouter avant Snow That Product de She Wasn't Home, oui, c'est ça. Pardon, on va voir ça plus tard, je me suis complètement mélangé, je suis navré. Bon, du coup, on s'écoute She Wasn't Home.
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Du coup, on était sur She Was at Home de Snow That Project, qui est beaucoup plus sombre, mais pas dans l'aspect abrasif, mais plutôt dans ce qu'elle décrit, cette narration en fait, dans cette musique-là. Donc, en fait, elle vient nous parler de ses traumatismes d'enfance, des absences de ses proches. Avec un débit que je trouve plutôt légendaire, où elle arrive vraiment à transformer cette douleur en un truc universel avec de la résilience, de la difficulté à se construire. Enfin, je trouve qu'il peut parler à tout le monde sans même l'avoir vraiment vécu. Je trouve qu'il est vraiment bien écrit en plus de ça. Donc, cette fois, je vous avais promis d'écouter Dana Dentata, Dantata, je ne sais pas comment ça se prononce, avec Pantychrist. Donc, on s'écoute ça tout de suite.

C'était donc Dana Dentata avec le titre Pentachrist. On continue directement avec le titre Sailor 5 de WEM E Minor, donc de l'album Demo 2021. Donc on écoute ça tout de suite sur Radio Campus 88.3.

0: C'était donc Sailor 5 de Double E Minor. On enchaîne tout de suite avec une artiste un peu plus connue qu'on peut retrouver principalement sur Bandcamp qui s'appelle Queen Green, qui vient de New York, qui est du coup productrice et une femme trans très activiste, pardon. Et donc on va s'écouter Work Family donc de Queen Green.
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1: C'était donc Work For Me de Queen Green. Alors, je précise, parce que j'ai présenté tout à l'heure en tant que femme trans, etc. Elle le revendique elle-même et est fière de l'être, du coup, en tant que militante pardon, pour les milieux queer. Je ne me serais jamais permis de out quelqu'un comme ça. Ne faites jamais ce genre de choses, pitié. Mais je voulais en parler un peu plus parce que aussi on rentre dans un univers peut-être qui est moins commun pour tout le monde, qui sont les ballrooms. Voilà, donc c'est une musique qui est faite pour de la performance avec des rythmes qui va dicter une sorte d'attitude, on peut dire bad bitch, royal conquérante. Donc voilà, c'est en tout cas dans ce milieu-là, Queen Green, elle a vraiment une position assez forte. C'est un peu la figure proue de cette scène-là, qui mélange fièrement donc cet héritage queer et ces sonorités urbaines et contemporaines, je pourrais dire. Donc voilà. Écoutez aussi pas mal d'artistes issus des ballrooms. Je pense qu'il y a beaucoup de gens qui aimeraient ça, qui seraient surpris aussi de découvrir un peu plus cette culture-là. Donc voilà, on a un peu vu ce qu'elle proposait. On va revenir aussi sur les ballrooms, peut-être en deuxième partie, si on a le temps. Là, on va aller plutôt découvrir Asian Doll, donc avec le titre Ain't No Shit.
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C'était donc Asian Doll, donc voilà, avec son titre Ain't No On Shit. Donc voilà, on est vraiment sur du pur esprit drill, donc voilà, avec cette chose un peu ego trip. Je vais pas pouvoir en dire énormément parce qu'elle a énormément de morceaux.

C'était donc Période de Princesse Nokia. On va enchaîner avec l'artiste Gnouki avec le titre Finders Keepers. Du coup, on s'écoute ça tout de suite et on en reparle juste après.

0: C'était donc Finders Keepers de Gnocchi, qui est une artiste suédoise. Donc qui mélange plutôt bien rap, pop, avec, enfin voilà, il y a cette hybridité avec plein de styles différents que j'apprécie plutôt bien. Donc avec aussi cette idée un peu de la folie, l'alternative avec humour et voilà, une esthétique vraiment particulière en plus, que ce soit sur son, enfin sur ses réseaux ou ses clips, etc. Donc allez creuser un petit peu ce qu'elle produit, que ce soit en matière visuelle ou sonore. On va enchaîner tout de suite avec Pretty Ugly de Baby Muta. Donc on s'écoute ça tout de suite.
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C'était donc Pretty Ugly de Baby Muta. Donc on va parler très très rapidement parce que il y a beaucoup de choses à dire, mais je pense que justement je consacre oula, je consacrerai Ouh, bonsoir. Je consacrerai un podcast là-dessus sur cette personne-là parce qu'elle a eu 1000 vies, donc voilà, je préfère garder du temps pour un autre moment. On va s'écouter donc tout de suite Hot Like de Bree Runway. Donc je vous avais promis du Bad Bitch, donc on va commencer doucement à rentrer dans cette era-là. Donc tout de suite Bree Runway.

C'était donc Freak is Wild de Shy Girl. On va continuer avec une petite dernière avant de se laisser pour se dire au revoir, car on arrive à la fin de l'émission. Mais donc juste avant, on va s'écouter Tommy Genesis avec le titre Tommy. Charlie. Bueno.

0: C'était donc Tommy Genesis avec le titre Tommy. On arrive à la fin de cette émission, donc vous êtes toujours sur Radio Campus 88.3. Donc avant de se quitter, merci de nous avoir écoutés et de soutenir autant Radio Campus, je l'espère. Mais voilà, je voulais aussi soutenir le fait de continuer. Justement à soutenir les artistes indépendants, de continuer d'être curieux, curieuse et voilà, surtout de garder enfin vraiment cette envie d'aller diguer aussi des sons comme nous on peut le faire pour tous ces mercredis, puisque la culture c'est pas forcément la joie partout, encore plus du coup pour les personnes queer et autres minorités de genre, etc. Donc voilà, continuer de soutenir la musique qui vous fait vivre aussi en fait d'une certaine manière. Donc voilà, on va se laisser avec un fond musical de Lecture qu'on verra donc la semaine prochaine. Ah non, bah non, je suis pile poil dans les temps. My bad. Merci beaucoup de nous avoir écoutés. Restez sur Radio Campus.
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6: Tous et à toutes, vous écoutez l'épisode 10 de Au Pays des Rêves. Pour commencer, je pense que vous vous souvenez sûrement tous et toutes de cette fameuse phrase de Bruno Retailleau : on rassemble nos forces, on les encercle et ensuite on les tape. Cette phrase, elle a été dite lors d'une interview aux 20h de TF1. L'ancien ministre de l'Intérieur réagissait à une free party ayant rassemblé jusqu'à 2500 personnes dans les Corbières, dans l'Aude. Sur ce même plateau, Retailleau plaide pour un durcissement législatif des free parties, inspiré du modèle italien d'extrême droite, souhaitant alors transformer ces événements, les free parties, en délits passibles de près de 6 ans de prison et de plusieurs dizaines de milliers d'euros d'amende pour les organisatrices et de 750 euros d'amende pour les participants et participantes. Ces propos, ce sont le signe d'une répression qui ne cesse de croître et qui pourrait même bientôt être entérinée dans un nouveau projet de loi soumis au vote du Parlement. Alors que depuis des décennies, les teufeurs et les teufeuses s'auto-organisent pour apporter dans les fêtes des stands de prévention des risques, de la santé communautaire, de la prévention contre les violences sexistes et sexuelles et contre tout type de discrimination, cette proposition de loi, elle cherche entre autres à criminaliser ces démarches. Aujourd'hui en France, la culture rave et les free parties subissent de violentes répressions, qu'elles soient physiques, matérielles ou idéologiques. Et face à ce constat et à ces violences, les teufeurs et les teufeuses se sont rassemblés à Paris le 18 octobre dernier pour une technoparade revendicative pour affirmer

0: mais je cite, que la musique n'est pas un crime et que la liberté de danser reste un droit. Pour en parler ce soir, on reçoit des membres du collectif Techno Anti-Rep, qui est donc un collectif réunissant plusieurs dizaines de passionnés des free parties venant de toute la France. Leur objectif, c'est de faire entendre leur voix et leurs revendications. Et ils et elles ont notamment relayé et informé les teufeurs et teufeuses sur l'organisation de cette technoparade revendicative qui s'est donc tenue, comme je l'ai dit, le 18 octobre dernier. Avec nous ce soir, on a Erika, Jacques et Walter. Bonsoir.
1: Bonsoir.
2: Bonsoir. Bonsoir.
0: Et je suis aussi accompagnée de Agathe qui nous fera un petit récap slash agenda des prochaines soirées et des prochains événements organisés autour du milieu électro. Ce sera en fin d'émission, donc restez branchés. Donc bonsoir à tous et à toutes. Est-ce que dans un premier temps, vous pouvez vous présenter un peu individuellement et puis nous présenter aussi le collectif Techno Anti-Rep, finalement c'est quoi ?
2: Alors moi déjà pour commencer, c'est Walter. Je suis membre actif de Sound System en France sur divers événements allant de 50 à 15 000 personnes on va dire. Membre de Sound System et membre de Techno Anti-Rep à part entière et d'autres structures concernant la free party. Et sur ça, je laisse la parole à mes camarades.
3: Erika. Salut.
0: Salut.
3: Et bien du coup, moi c'est Erika, je fais aussi partie du collectif Techno Anti-Rep. Je vais en teuf depuis un peu moins d'une dizaine d'années et je fais aussi partie d'une association de réduction des risques. Du coup,
0: qui est
3: Top secrète.
0: Ah, ok.
3: mais voilà, du coup, je suis plus là pour parler du collectif Techno Anti-Rep, mais aussi je pourrais aborder justement certains
0: carrément
3: aspects sur la RDR.
0: Carrément.
4: Ouais. Et moi, c'est Jack. Ça fait 20 ans que j'ai découvert le monde de la free party. Et puis, j'ai fait un peu le tour de ce monde-là, que ce soit d'être danseur, jongleur, organisateur. Et puis, maintenant, je défends les free parties aux côtés du collectif Techno Anti-Rep.
0: Et alors, du coup, c'est quoi Techno Anti-Rep ?
3: Du coup, Techno Anti-Rep, c'est un collectif qui s'est créé en 2022 suite à un appel des sound systems italiens qui demandait à manifester contre le décret 633 bis. Donc ce décret, je le rappelle, qui permet de condamner les orgas de free party allant de 3 à 6 ans de prison et en punissant aussi d'une amende allant jusqu'à 10 000 euros. Du coup, en décembre 2022, la France a décidé de montrer son soutien, enfin les teufeurs français ont décidé de montrer leur soutien en organisant la première manifestive organisée par Techno Anti-Rep. Donc, à savoir aussi qu'au début, Techno Anti-Rep, c'était vraiment un tout petit groupe de personnes. C'était 3-4 personnes qui géraient la coordo, une personne à la rédac, une personne au graphisme, une personne qui gérait les réseaux sociaux et qui faisait un gros travail de coordination pour faire un appel à tous les sound systems français pour organiser des manifestives dans le plus de villes possible en France. Mais c'est pas la première, c'est pas les premières manifestations qui ont été créées, puisqu'il y en a eu d'autres avant.
4: En fait, les manifestations, comme on appelle les manifestives dans le milieu, ont été créées à partir de 2008 avec ce qu'on appelait le mouvement des free parades, qui étaient des manifestives et qui étaient le début, pas de la contestation, mais du vouloir du milieu free party à se faire reconnaître au sein du public, ses revendications, à descendre dans la rue, et à exprimer ses revendications et son bon vouloir. Et Techno Anti-Rep, en fait, est l'évolution de ce qu'a été la Free Parade. Et il ne faut pas oublier que la Free Parade est née en 2008 suite à la naissance de ce qui se passait en France, mais aussi en Autriche. C'est pour ça que le terme Free Parade a commencé à exister. Et ensuite, ça s'est transformé en Techno Anti-Rep.
3: Et du coup, donc il y a eu une première manifestive en 2022. Il y en a eu une deuxième organisée par Techno Anti-Rep en 2024. Et cette année, en 2025, il y a vraiment eu un gros tournant dans le collectif où il y a beaucoup de gens issus de la free party qui ont rejoint le collectif pour filer un coup de main. Et du coup, là, le 12 avril, il y a une manifestive organisée que cette fois-ci, on a mis pratiquement 2 mois à l'organiser à l'avance, alors qu'avant, c'était vraiment à l'arrache. Cette année, elle a réuni plus de 20 000 personnes dans toute la France, dans 25 villes différentes, contrairement à l'année dernière où il y avait 14 villes, donc quand même moins de personnes mobilisées. Donc ouais, cette année, en fait, on se focalise plus uniquement sur l'organisation de manifestives en France. On a aussi souhaité créer du contenu, dénoncer ce qui se passe dans nos teufs, parler de la répression et parler pas uniquement à notre public, mais aussi à un public plus large.
0: Ok.
4: Et en fait, ça s'est né suite au fait que, en fait, après les manifestives, il s'est passé plusieurs actes de répression au sein du Mille Free Party au mois de mai. Et en fait, le collectif Techno Anti-Rep s'est un peu réveillé, s'est dit oui, mais en fait, peut-être qu'au-delà de faire les manifestives, comme disait ma collègue Erika, peut-être à nous de proposer du contenu et à meubler tout au long de l'année et pas être un collectif qui existe que chaque année, une fois dans l'année. C'est ce qui a fait que le collectif Techno Anti-Rep est un petit peu sorti, pas de l'ombre, mais c'est un petit peu plus mobilisé. Et puis aussi, ce collectif-là a pour but de pouvoir un petit peu démentir ce que Monsieur Tout-le-Monde et Madame Tout-le-Monde peut voir dans les médias, remettre un petit peu l'église au sein du village et de dire oui, en fait, vous voyez ce que les médias mainstream vous montrent, mais en fait, nous, on a autre chose à vous montrer.
0: On va parler justement des médias après, mais est-ce que vous pouvez nous expliquer concrètement, parce qu'aussi, on entend le terme de technoparade souvent, est-ce qu'il y a une différence entre la technoparade et les manifestives, et comment vous gérez l'organisation de ce genre d'événements revendicatifs, du coup ?
4: Alors, la gestion de ce genre d'événements revendicatifs, elle se fait déjà par l'autogestion, donc en fait, le collectif Techno Anti-Rep propose une base. Et après, la Free Party en elle-même s'organise. Mais à la base, l'appel se fait de façon nationale, mais nous, on fait juste que donner les grandes lignes.
0: Ok. Et du coup, est-ce qu'il y a une différence entre la technoparade, les manifestives
4: Alors, la technoparade, c'est différent parce que la technoparade a été un appel de la Free Party pour la Free Party. Techno Anti-Rep, nous, on a été vraiment qu'un média qui ont relayé les infos à la demande du collectif qui était à l'instar de la technoparade. Et c'est là où nous avons été dans notre rôle en souhaite. Mais en aucun cas, la technoparade n'a été à l'instar de Techno Anti-Rep.
0: Ok. Et alors, avant qu'on parle plus concrètement du coup de la répression que subissent les free parties et les teufeurs et teufeuses en France, est-ce que simplement vous pouvez peut-être rappeler pour celles et ceux qui ne sauraient pas ce que c'est en fait une free party, revenir du coup sur comment un peu ça s'organise et rapidement, même si on l'a déjà fait dans cette émission, mais revenir sur l'histoire en fait de cette culture qui est une culture à part entière.
4: La free party née de la culture sound system qui a commencé d'abord avec le reggae en Jamaïque. Qui est en fait la culture déjà de se retrouver tous ensemble, qu'on soit Black Bomber autour d'un sound system, peu importe nos idéaux, qui on est, et de se rassembler, qui après, déjà quand on regarde, est une façon de dire peu importe tes idéaux, tes pensées, etc., de se rassembler. Cette culture-là s'est exportée à Détroit, et je pense que Walter peut témoigner avec moi qu'il y a eu cette envie à cette époque-là qu'on se rassemble, peu importe nos idéaux.
2: Complètement. On parle de ça dans les années 80-90, au début du hip-hop. Dans le Bronx, il y a un phénomène qui arrivait également, c'était les block parties. Et le principe est simple, c'était de mettre 2 grosses enceintes derrière des voitures et taper complètement des soirées dans le Bronx improvisées.
4: Et de se rassembler en fait.
2: Et de se rassembler, peu importe l'ennemi, peu importe la culture, c'était vraiment tu viens comme t'es, comme chez McDo, dans le Bronx et tu fais la fête et tu découvres de nouvelles vibes, tu découvres de nouvelles choses.
4: Et c'est ce qui a permis en fait de rassembler des gens qui sentaient exclus de la société, de s'inclure dans la société, d'être des personnes. Et c'est comme ça un peu que, pour moi, à mon sens, corrigez-moi mes chers collègues, mais des gens ont commencé à se réunir autour de cette culture et que cette culture s'est exposée.
2: Oui, complètement. Et après, il y a eu un phénomène techno qui est né en Angleterre. On va citer les Spiral Tribe pour ne citer qu'eux, mais sur ça, je pense que tu pourras en dire largement plus que moi. Mais il y a eu un gros engouement techno autour de l'Angleterre, où il y a eu des interdictions qui ont été mises assez vite.
4: C'est qu'en fait, les gens en Angleterre, ils avaient le droit de danser jusqu'à 4h du matin. À partir de 4h du matin, c'était on ferme le rideau et tout le monde sort. Et ils avaient envie de continuer la fête. 2h du matin, par contre, excuse-moi, Rebecca. Et en fait, les gens avaient continué de danser et ils avaient envie de se rassembler autour de cette musique qui était nouvelle, de cette culture où il n'y avait aucune barrière sociale. Et très vite, l'air cha-cha leur est tombé dessus. Du coup, Sound System-là a exporté cette mode de fête en France. Et là, on se retrouve chez nous. Et c'est là où a commencé la belle histoire de la Free Party. Et ce qui est beau à regarder dans tout ça, c'est que quand ça arrivait chez nous, bah en fait, toutes les cultures qui se sentaient vraiment opprimées se sont retrouvées dans ces soirées-là, se sont senties vives, pouvoir exister. Il faut savoir que la culture gay qui se sentait opprimée venait dans nos soirées. Les gens de couleur aussi qui ne pouvaient pas s'exprimer venaient dans nos soirées. En fait, tout ce mélange, tout ce melting pot a aidé à créer ce qu'est la Free Party, en fait, parce que la Free Party ne serait rien aujourd'hui sans ce mélange.
3: Mais ce qui est quand même intéressant aussi, c'est qu'en Angleterre, c'est de la répression de Thatcher que sont nées les Free Parties et que certaines personnes ont commencé à investir des lieux abandonnés pour leur redonner vie. Et c'est là où sont nées les premières warehouses qu'on retrouve encore aujourd'hui, d'une autre manière.
4: Et en fait, quand on regarde avec le recul dans le passé, en fait, tout ça, en fait, c'est un laboratoire. C'est pas un laboratoire, c'est une écuve en fait de création qui n'a cessé de continuer à créer au fur et à mesure du temps et créer de la musique, de l'artistique, du support, des médias, des vocations. Et c'est ça qui est magique en fait dans ce milieu, il est en perpétuelle évolution et rien ne peut l'arrêter.
0: Et comment vous décrirez une free party du coup?
2: La décrire ou comment l'organiser?
0: Bah, les deux.
2: Comment la décrire? On va dire que la Free est une fête autogérée pendant une durée de temps limitée ou non, au choix. Et comment elle est organisée? On va dire que c'est...
4: C'est des passionnés qui se motivent à s'organiser. Ça peut être trois potes qui se motivent avec un groupe électrogène, une paire de platines. Comme
2: des groupes indépendants, quoi.
4: Comme un collectif qui se dit on va monter une structure à 14 mètres de haut et rassembler 10 000 personnes.
2: Après, encore une fois, il y a plein de... Enfin, comme je disais, il y a plein de cultures et il y a plein d'ethnies différentes en Free, mais il y a aussi plein de corps de métier. Ça va de l'ingé son à l'ingé light à référent de la RDR, parce que ça reste quand même un métier à part entière, on va dire, même si c'est sur une base de bénévolat. Il y a des menuisiers, des électriciens, en fait c'est tout un milieu qui est regroupé au même endroit pour vraiment kiffer la même chose sur l'instant. Et comment on pose concrètement une teuf? C'est simple, c'est ces groupes indépendants qui se disent on a envie de faire telle soirée à tel moment. La soirée, elle aura tel thème, elle va se faire à telle date. Du coup, y a un choix du site qui est fait. Donc, quel site on va prendre en fonction de est-ce qu'on va déranger des gens dans cette zone-là ou pas? Ou est-ce que ce hangar, il est disponible dans cette ville? Y a à savoir qu'on ne choisit pas comme ça. Il y a des points à élaborer. C'est-à-dire que, est-ce que... Selon le public qu'on attend à avoir sur la Free, est-ce qu'on va avoir de la place pour accueillir autant? Est-ce qu'on va avoir un accès pompier qui est accessible pour les secours au cas où il y ait besoin? En fonction des accès qu'il y a, que ce soit en ville ou en campagne, c'est des choses à prendre en compte. Il y a un point à prendre en compte, c'est savoir repérer un champ, si le champ est accessible ou non, si le champ est cultivé, si le champ ne l'est pas, si le champ est une friche ou non. Tout ça, c'est des points à prendre en compte avant de poser une soirée qui sont indéniables. Il y a beaucoup de soirées qui sont faites dans des champs. Ils nous disent « Ouais, regardez, ils posent dans des champs, les vilains garçons. » Mais en fait, ces champs, ils sont choisis au préalable. Il y a des repérages qui sont faits. Et concrètement, le but, c'est pas d'aller déranger un agriculteur ou autre chose, même si on peut travailler avec lui, justement, et rentrer en contact avec lui, que ce soit d'un côté pour rassurer, et même et même créer une collectivité locale autour de la Free Party, c'est tant mieux, quoi.
4: Et puis, faut pas oublier que qu'on soit public ou organisateur, en fait, la Free Party, on est toutes et tous acteurs au sein de ce milieu. Et ça, pour nous toutes et tous, en fait, le fait d'aller en Free Party ou d'y participer, pour nous, c'est une parenthèse du métro boulot dodo, en fait, de se retrouver le week-end et de pouvoir profiter, décompresser et de se lâcher, en fait, parce que. Il y a une telle pression qu'on peut avoir par rapport à la société, par rapport à ce qu'on vit au travail ou autre, que la Free Party nous offre, que nous, on ne se reconnaît pas dans les offres que peuvent nous proposer la société pour se divertir. Parce que, en fait, si on se retrouve en Free Party, il ne faut pas l'oublier, c'est parce qu'on ne se reconnaît pas dans les codes de la société et les codes que la société nous impose aussi pour nous divertir le week-end, pour décompresser.
3: Et au-delà d'être un espace de partage, c'est aussi un espace d'expérimentation pour beaucoup de personnes. Tu as parlé tout à l'heure des différents corps de métier, entre guillemets, qu'on peut retrouver. Mais c'est vrai que ça laisse l'opportunité à n'importe qui de pouvoir essayer de mixer, de pouvoir essayer de faire de la lumière, de pouvoir exposer ses peintures ou ses dessins. Enfin, ça laisse vraiment libre cours à faire ce qu'on peut essayer de faire.
4: Et puis ça peut aussi créer des vocations. Enfin... Moi, je parle pour mon expérience personnelle, mais aller en Free Party a fait qu'au jour d'aujourd'hui, je suis technicien dans le monde de l'événementiel.
0: Bah, merci beaucoup. On va faire une première pause musicale. On va s'écouter Arborosi Herbaliste de LS Dirty.

0: Et c'était Arborisé Herbalist de LS Dirty. Alors, on va reprendre cette interview avec Techno Anti-Rep, du coup. Je voudrais parler, du coup, de la répression policière envers le mouvement Free Party en France. Cette répression, elle a une longue histoire. On pourrait parler de la circulaire Pasca en 95, on pourrait parler de la violence qui s'est abattue sur le Technival de Redoux en 2021, on pourrait parler de plein d'autres événements. Je voudrais vous demander quel rôle en fait ont joué finalement le droit, les circulaires, les préfets dans la durcification des réponses policières au rassemblement, notamment techno du coup depuis les années 90. Comment est-ce que ça se concrétise matériellement ces pratiques-là de maintien de l'ordre face aux free parties du coup aujourd'hui en France?
1: Alors, en fait, on peut commencer à ce que nous on regarde avec. On va revenir au niveau des années 2000. Et en fait, avec la loi des moins de 500, etc., elle est née par rapport au fait que l'État français se rendait compte qu'il y avait un truc qu'ils étaient incapables de gérer. C'est pour ça qu'est née la loi Mariani. Parce que. Ils se rendaient compte que des gens étaient capables de se réunir à 500, 1000, 2000, 3000 personnes. Et du coup, cette fameuse loi des moins de 250 à l'époque est née, qui a été remontée à 500. Et que nous, aujourd'hui, on aimerait pouvoir monter à moins de 1000 personnes. C'est créé et tout ça, on est au niveau du début des années 2000. Et ça, c'est, entre guillemets, le début de la répression. Et à cette époque-là, vraiment la répression aussi brute et violente comme on la connaît aujourd'hui, c'était une fois tous les 2-3 ans. Et là, j'entends les teufeurs qui nous écoutent à dire non, non, on s'est pris les LBD, mais vraiment de la répression aussi violente que nos jeunes se prennent à l'heure actuelle. C'était une fois tous les 2-3 ans de façon ultra violente. Et. Moi, celle que je peux témoigner, qui m'a marqué, ça a été en 2008, une fête de la musique dans le bois de Boulogne, où ce soir-là, l'État français avait décidé qu'il n'y aurait pas de fête de la musique au bois de Boulogne, alors qu'on était temporellement le 21 juin 2008, minuit passé, et on s'est fait charger toute la nuit, on s'est pris des LBD, des grenades de désencerclement. Moi, je peux témoigner que je m'en suis pris une, j'en garde encore la marque à vie. Et pour moi, ça a été le début de ce que j'ai pu voir comme la répression. Ensuite, il y a eu un nouvel an qui a eu, la révolte, 2010-2011, où pareil, ça a commencé à charger. Ensuite, je peux parler de la Tourista des Bandades, qui a été aussi violente dans un hangar en 2015. Où là, c'est la première fois qu'on a vu une, voire peut-être deux compagnies de CRS débarquer dans un hangar, encercler le son et vraiment faire une ligne entre le sound system et les teufeurs pour pouvoir saisir le sound system. Et puis après, il y a eu cette fameuse fête de la musique en 2019,
2: si je dis pas de bêtises.
1: Pardon, c'est ma langue à fourcher.
2: Du coup, 2019, sur les quais de Nantes, on a eu un événement marquant. C'est-à-dire qu'il y a eu une fête de la musique sur les quais au niveau du hangar à bananes, pour ceux qui nous écoutent et qui connaissent Nantes. En fait, pendant la fête de la musique, au niveau de la coupure, il y a un son qui a voulu passer une dernière musique. Le problème, c'est que les CRS n'étaient... Les forces de l'ordre n'étaient pas en accord avec ça, et du coup, le commissaire Chassin a ordonné une charge. Et en fait, ce qui s'est passé, c'est qu'il n'y avait pas de barrière en fait, pour protéger de la Loire. Et du coup, il y a. J'ai plus le nombre exact, mais une quinzaine
1: de personnes.
2: C'était 13. 13 personnes, merci.
1: 14 au total, mais 13.
2: Ouais, qui sont tombées dans la Loire, en fait, parce qu'ils se sont fait gazer et tout ça. Du coup, forcément, le public a reculé et a chuté. Et le problème, c'est que dans ce public, il y avait Steve, qui ne savait pas nager et qui est décédé d'une noyade dans la Loire après cette charge.
1: Un mois avant de le retrouver.
2: Ah, et ouais, ils l'ont retrouvé un mois après. Donc on va dire que ça a été la première vague de répression actuelle en France qu'on connaît dans l'ère Covid, post-Covid.
1: Et si je peux te couper, il y a eu vraiment un vouloir de l'État... vraiment essayer de mettre sous le tapis cette histoire alors que le grand fautif était l'État.
2: Complètement. On a eu plusieurs vagues après. Donc on a eu Steve en 2019. Ensuite, on a eu la période Covid où forcément la Free a connu un petit creux, mais comme tout le monde, confinement, tout un temps, on ne fait pas l'histoire, on la connaît tous. Mais du coup, face à ce confinement, forcément, les gens ont envie de faire la fête, les gens ont envie de faire sortir, les gens en ont marre de rester chez eux. Réponse à ça, la grande mascarade, Nouvel An, Luron. Donc forcément, 3000 personnes ou 5000, je sais plus, réunis à un Nouvel An en plein confinement dans un hangar.
1: Ce qui a fait la une à l'international.
2: Ouais, donc c'est passé dans le New York Times, c'est passé sur tous les journaux internationaux. Donc au début, rapport des copains, ils voient, on est dans le New York Times, au début ils rigolent. Après ils font « Ah, ah merde, on est dans le New York Times quoi ». Mais du coup, face à ça, en fait, l'État n'a pas du tout kiffé parce que bah, forcément, l'État s'est fait afficher internationalement. Mmh. Du coup, face à ça, grosse répression judiciaire même. Du coup, en fait, il y a vraiment eu des enquêtes de la part des forces de l'ordre, mais complètement abusives par rapport à l'affaire Luron. J'ai encore tout un dossier qui traîne chez moi.
1: Ce qui a été le début, en fait, du début de la répression qu'on connaît actuellement dans le milieu.
2: Ouais, c'est ça, donc la répression post-Covid. Et tout ça pour qu'au final, l'affaire de Luron s'achève sur un... j'ai oublié le nom.
1: Un non-lieu.
2: Un non-lieu, merci. tout ça s'achève sur un non-lieu, alors que la fin de... le passage au tribunal s'est fait dans l'année dernière. Alors que la teuf a eu lieu en 2021.
1: Il y a une personne qui a quand même été incarcérée. Faut pas l'oublier, alors qu'il n'avait... rien fait. Mmh. Il avait juste eu des enceintes chez lui, il était juste venu, mais l'enquête malmenée a fait qu'il s'en remontait jusqu'à lui.
2: C'est ça. Et puis ensuite, après tout cet événement de Luron, on a eu Redon. Mmh. Redon 2021, donc Technival organisé par un appel national. Le début du Technival se fait dans l'ensemble comme une teuf classique, même si ça commençait déjà à sentir un peu le roussi, etc. Et ce qui s'est passé dans la journée du samedi... Ça a commencé la journée, ça a fini la nuit même. Enfin, les affrontements ont duré tellement longtemps que vraiment, tout sourcer, c'est infernal.
1: Mmh. Bah, faut pas oublier que pendant la nuit, il y a eu de gros affrontements avant ce qui s'est passé la journée, mais... Mmh. Une personne a quand même attrapé une grenade.
3: Et ce qui était quand même dramatique pendant cet événement-là, c'est que les forces de l'ordre empêchaient les secours d'accéder au site. Et moi, je me souviens, enfin, Redon, c'était ma première intervention de réduction des risques, je m'en souviens bien.
0: Tu m'étonnes.
3: Et c'était hallucinant de voir qu'il y avait autant de gens blessés et que les secours ne pouvaient pas accéder sur le lieu de l'événement, quoi.
1: Et faut pas oublier ce cher jeune homme qui a perdu sa main en fait en ramassant une grenade et qui s'est retrouvé aujourd'hui amputé, alors que en fait ça a été prouvé par A plus B qu'il y a des enregistrements qui montrent que les gens appellent les pompiers et les pompiers témoignent qu'en fait ils peuvent pas accéder à la zone et ils disent que au teufeur d'amener cette personne après les gendarmes et en fait les gens disent texto mais en fait on peut pas aller derrière les gendarmes parce qu'à chaque fois qu'on s'avance vers eux en fait on se prend des LBD, du gazage alors qu'on cherche juste à évacuer cette personne qui en fait a perdu la main disloquée. Et c'est ça le visage de la répression aujourd'hui.
2: Et à savoir que les seuls secours disponibles sur place, donc la RDR qui était là bénévolement en plus, ne pouvait pas agir vu que les gens se faisaient gazer. La RDR s'est fait gazer et charger aussi compris. Les gens se faisaient gazer dans leur tente ou dans les chill-out alors qu'ils s'étaient juste posés tranquilles pour dormir ou juste se reposer, quoi. Et ça a été vraiment une phase Redon. Après, pour ce qui est de parler de la répression actuelle des événements comme Redon, on n'en a pas eu. On a eu des charges très importantes comme à l'événement de... à Planète Zéro. On a eu une grosse charge aussi de CRS.
1: Ça a été les prémices de toute façon, c'était
2: Kimel. oui, oui, complètement. Mais du coup, il y a eu la planète zéro, il y a eu une grosse phase de répression. Et il y en a eu d'autres après. On en a une qui était au Tech Sud de cette année, en juillet 2025. Où en fait, concrètement, les forces de l'ordre ont bloqué les accès au site. Donc forcément, les gens ne pouvaient plus accéder au site par les chemins que les organisateurs de la soirée avaient prévus. Du coup, en fait, les gens, ils ont quand même envie de faire la fête. Du coup, les gens, s'ils veulent trouver des chemins, ils trouveront des chemins. Et en fait, ce qui s'est passé, c'est qu'il y a des gens qui ont trouvé un chemin qui n'était pas un petit chemin de traverse, quoi, concrètement. Et en fait, ils étaient en camion, le camion s'est embourbé, ils sont allés faire la fête et au moment de revenir à leur camion, je ne sais pas concrètement ce qui s'est passé. Tout ce que je sais, c'est que le camion s'est renversé. Une femme était en dessous du camion quand le camion s'est renversé, donc la demoiselle est décédée sur le coup et son compagnon a eu la jambe coupée. Aussi pendant le choc, donc on se retrouve concrètement à une situation où à cause du blocage des forces de l'ordre et à cause de la répression, on a eu un décès parce que des gens ont pris des chemins qui n'étaient pas adaptés. Il y a des gens qui ont des morts sur la conscience pendant tout cet événement-là, où là on en arrive à un point de répression. Ça en va sur le public, ça ne va pas que sur les orgas, mais sur le public également, qui n'ont rien demandé.
1: Et c'est là où le collectif Techno-Anti-Rep pose réellement la question, qui est un danger pour qui ? Est-ce que la Free Party est un réel danger pour l'État ? Ou est-ce que l'État est un réel danger pour le public de la Free Party ?
2: Sur ce point-là, je vais en revenir sur un fait, c'est qu'en République tchèque, en je ne sais plus quelle année, il y a eu un Technival où il y a eu une grosse mobilisation policière et il y a eu des décès. Et après cet événement-là, justement, il y a eu des réformes qui ont été faites en République tchèque pour comprendre la Free et puis la criminaliser, entre guillemets, pour dire ça vaguement. Et en fait, en France, plus la répression... il y a des lois.
1: C'était
2: il y a 20 ans, mais forcément, il y a des lois en France. Enfin, il y a des lois partout. Le truc, c'est que on arrive dans un cadre de répression qui peut arriver carrément en dehors de la loi. Et en fait, le truc, c'est qu'on ne va pas attendre qu'il se passe comme en République tchèque ou qu'il y ait des morts. Le truc, c'est que si les teufs doivent se faire, elles se feront. On condamne les teufs. Sauf qu'on a un point de répression comme ça peut être sur la consommation de stupéfiants, par exemple. Sauf qu'on voit bien que la répression en France ne change concrètement rien. S'ils veulent interdire les teufs, mais les teufs, il y en aura toujours. Et en fait, ce qui est concrètement un point à amener maintenant, c'est qu'il faudrait reprendre des discussions interministérielles, donc des copiles. Il faudrait reprendre des discussions régionales, il faudrait reprendre des discussions communales. Parce que sinon en fait on va arriver à un point, que ce soit force de l'ordre ou milieu de la teuf, où il va se passer un événement tellement grave que les deux milieux vont se retrouver complètement débordés. Et je pense que personne n'a envie de ça, personne n'a envie de quoi que ce soit sur la conscience. Y a des choses qui marchent, c'est le dialogue, ça a toujours été le cas, et je pense que c'est ce que le monde de la Free souhaite le plus à l'heure actuelle.
0: Ben merci beaucoup sur ces belles paroles. On va s'écouter Ça revendique de Loco.

manifestation, on voudrait laisser un message pour les jeunes sound system de chez nous. Que vous soyez dans le monde de l'Afrique depuis pas longtemps, ou bien que vous y soyez depuis 2-3 ans, voire même plus, que vous soyez un petit sound system, ou bien un grand, ne lâchez rien. Continuez à lutter, continuez à poser des fris, continuez à diffuser la musique techno et les valeurs de la fête libre, continuez à faire danser le public, continuez à faire rêver les gens. Unissez-vous, surtout, n'abandonnez jamais la lutte. Plus on sera nombreux et nombreuses à poser des fris, à participer à des fris, et plus notre voix sera grande et ils auront du mal à nous faire taire. Notre culture est tout aussi importante que n'importe quelle culture dans ce monde. Les valeurs de la fête libre sont des valeurs de respect, d'humanité, de partage et d'amour. Ces valeurs n'ont pas de frontières, elles ne se limitent

0: Et c'était ça, revendique de loco. Je voudrais qu'on parle de cette expression qu'on a déjà un peu utilisée, de laboratoire d'outils répressifs. On peut lire hein, dans certains articles, etc., que la Free Party serait un laboratoire d'outils répressifs. Ce que je veux dire par là, c'est que des techniques et des cadres juridiques ont été testés, en fait, et rodés d'abord sur la scène Free Party, puis ensuite transférés et standardisés, on va dire. On pense à l'usage du LBD, de certaines grenades, les NAS, les interdictions préfectorales, le contrôle d'identité, etc. Qu'est-ce que vous, vous pensez de ce terme-là, de laboratoire d'outils répressifs? Est-ce que vous avez déjà fait l'expérience un peu de ces innovations, entre guillemets, répressives?
1: Ben, en fait, on regarde que tous les mouvements contestataires où monsieur et madame tout le monde défendent leurs idées. Donc on va parler de la Free Party, des mouvements qu'on appelle à l'heure d'aujourd'hui écologiques, bobo, etc. Par exemple, Sainte-Soline, comme vous l'avez cité. Ben, en fait, on est des laboratoires en fait, de répression, un peu à l'échelle de 1984, pour celles et ceux qui l'ont lu, où en fait, nous, on est vraiment, et on le vit comme ça, comme étant, entre guillemets, des épreuves tests de qu'est-ce qui marche, qu'est-ce qui marche pas, pour ensuite, à encore plus grande échelle, réussir à mieux instaurer le diktat, on va dire, de l'État. Parce que défendre ses idées, c'est une chose, mais répondre face à des gens qui défendent leurs idées à coups de LBD et éborner des gens, comme on l'a vu récemment dans Mediapart sur Sainte-Soline, ou par exemple avoir des gens qui perdent leur main.

0: bien sur des technivals dans nos soirées. Moi, personnellement, je trouve pas que c'est une façon de faire régner l'ordre, en fait. C'est plutôt une façon de faire régner la peur. Et en fait, c'est en faisant régner la peur dans ces mouvements-là que dans la tête de monsieur et madame tout le monde, ils font régner la peur à plus grande échelle.
1: Au-delà de ça, pour partir sur une base de peur, je connais beaucoup d'orgas amis à moi qui sont par exemple fichés S. On part de fichier S pour avoir fait la fête et avoir revendiqué ses envies, etc. quoi. Enfin, après, il y a plein de manifs qui, il y a plein de manifestants qui sont revendiqués S, etc. aussi, par exemple. Mais on en arrive vraiment à des points où c'est vraiment de la surveillance de masse qui est instaurée sur la teuf. On a, par exemple, sur ce qui a été instauré à l'heure actuelle, on a, je sais qu'il y a des forces de gendarmerie qui ont été formées spécialement pour gérer les événements type free party, etc.
0: Parce qu'il faut savoir qu'en fait, à l'heure actuelle, au sein de l'État et de la gendarmerie, on est au même niveau que tout ce qui est affilié au terrorisme, en fait. Quand on rencontre tout ce qui est RT, RG, on est pris pour du terrorisme pur et dur. Alors que tout ce qu'on fait, c'est faire de la musique et débarquer dans un champ. À aucun moment, on est là pour tuer ou blesser la population.
2: Il y a aussi un autre moyen de répression qui a été mis en place depuis quelques années, c'est les amendes à répétition envers les participants et participantes de Free Party. On trouve parfois des motifs assez absurdes où les flics se font plaisir et mettent un maximum d'amendes à tout le monde. On se demande aussi où va cet argent. Et c'est triste quand même de voir que, enfin, ça fait des années en fait qu'on cherche à avoir un dialogue et pas tout le monde évidemment, mais qu'on essaie de trouver des solutions et que c'est parfois compliqué de comment dire accéder à ce dialogue-là, que ça soit à l'échelle locale d'abord ou nationale plus tard.
3: Alors, je voudrais qu'on parle aussi du coup de la récupération que font les médias en fait de tout ce qu'on est en train de parler là, les justifications de sécurité liées au bruit, au stup, aux violences, etc. Les médias du coup façonnent en fait la perception des free parties sur la population, notamment du coup les médias mainstream, les grands médias. Comment est-ce que vous voyez les choses vis-à-vis des médias et comment est-ce que vous essayez en fait finalement de construire une nouvelle approche en termes de communication, notamment pour défendre la culture free.
0: Et ben en fait c'est ça que a eu comme tournant Techno Anti-Rap d'arrêter de faire des manifestives et ça a été l'envie après les manifestives de justement détourner les médias mainstream et de leur dire bah en fait non, vous dites n'importe quoi, et de ramener vraiment l'église au centre du village et de montrer que ça soit par les médias, par les communiqués qu'on peut faire d'organisateurs, les photos, les vidéos qu'on peut transmettre, de vraiment essayer de communiquer ce qui se passe à l'intérieur par celles et ceux qui vivent ce mouvement et par d'un œil extérieur de ceux qui viennent filmer, dont nous, en fait, teufeurs, on n'a pas confiance parce que eux, ils vont nous filmer, nous interroger, mais on le sait très bien. Au montage, etc., ils vont vouloir juste en ressortir ce que eux, ils ont envie d'en dire.
2: C'est ça aussi, on souhaite une nouvelle approche de la communication parce qu'on est les premiers concernés en fait, par ce qui se passe. Et du coup, ça fait des décennies que les médias parlent à notre place, parlent sur le milieu, parlent uniquement de ce qui dérange, mais que la grande majorité des médias ne parlent pas de l'aspect culturel, artistique qu'il y a dans les free parties. Ça arrive parfois, très rarement, que certains journalistes creusent un peu plus pour justement découvrir le milieu et les personnes qui le font vivre. Mais ça reste quand même assez rare. Et du coup, c'est vrai que Techno Anti-Rep souhaite reprendre la main sur la parole pour la communauté, mais pas que, aussi. Pour pouvoir interpeller des élus, pour pouvoir parler à un public plus large que le nôtre.
0: Et aussi, Techno Anti-Rep a pu avoir, entre guillemets, la main et commence à avoir la main parce que la communauté aussi lui laisse la main de pouvoir parler à sa place. Comme pour la Techno Parade.
3: Alors justement, cette technoparade revendicative qui a eu lieu du coup le 18 octobre dernier, comment est-ce qu'elle s'est organisée? C'était quoi vos principales revendications? Qui est-ce qui était présente?
0: Alors, en fait, pour remettre l'église au centre du village, la technoparade, tout le monde a cru. Alors oui, je sais, j'aime bien vous rigoler tous autour, que j'adore cette expression, remettre l'église au centre du village, mais en fait, j'utilise cette expression parce que en fait, les médias ont tendance à vraiment discréditer les choses et à mettre l'église en dehors du village.
2: et à désinformer plutôt qu'informer, parfois.
0: Voilà, c'est pour ça que j'utilise cette expression. Merci, ma chère Erika. Et en fait, cette technoparade, elle est née au sein même du milieu. Nous, Techno Anti-Rep, on a été seulement que un vecteur pour pouvoir donner la parole aux organisateurs, pour pouvoir les aider à promouvoir cette manifestation, à les aider à rassembler des sound systems, des gens qui sont venus des quatre coins de la France à Paris. C'est la première fois que des sound systems qui venaient d'Occitanie,
2: de Bretagne,
0: de Bretagne,
1: du centre, de l'Est,
0: du nord, de l'Est, enfin. C'est la première fois que des sound systems sont venus. Et cette technoparade, elle s'est créée sur des fonds propres. Alors, on va peut-être faire un petit clin d'œil à nos amis de chez Technopole et la Technoparade, mais elle s'est faite réellement sur des fonds propres, et ça, c'est une chose qui est représentative de notre culture.
2: Oui, parce que du coup, à noter quand même que la Technoparade officielle, d'habitude, n'a pas pu être organisée cette année pour faute de financement.
0: Et aussi, les organisateurs avaient besoin de pouvoir montrer à l'État que, ils sont capables d'être dans toutes les régions de France pour pouvoir organiser leur free party, mais ils sont aussi capables de monter à la capitale pour revendiquer et donner leurs revendications, qui étaient les suivantes, qui sont l'arrêt des violences policières pendant leur soirée, l'arrêt des saisies illégales qu'ils peuvent subir, l'arrêt des amendes abusives envers le public et envers les sound systems, mais aussi l'arrêt de l'acharnement politique envers les organisateurs, organisatrices
2: et juridiques
0: des participants, participantes et tout le monde. Et aussi, stop aux arrêts préfectoraux anti-free party qui, entre guillemets, à notre sens, et ça, seule la jurisprudence pourra le dire à long terme, mais coupe le couperet à la loi Mariani. Mais aussi, l'arrêt de la discrimination et la désinformation à l'égard de la free party. Mais oui, et ça, par contre, Techno Anti-Rep continuera à le défendre. Oui à l'instauration d'un dialogue sur le plan régional, national et départemental.
3: Et alors justement, lors de cette marche, qui était du coup très politique, on a vu l'ancrage de la Free Party dans d'autres luttes, avec notamment des prises de parole LGBT, féministes, on a vu beaucoup de drapeaux palestiniens. Comment est-ce que vous expliquez cette convergence des causes? Qu'est-ce qui rassemble et, réellement ces luttes?
2: En vrai, on subit de différentes façons la répression, qui peut avoir différentes formes, mais on a besoin de lutter ensemble contre ce système oppressif dominant. Et c'est en nous unissant, parce que en fonction des luttes, on a quand même des valeurs qui nous rassemblent. En nous unissant, on peut offrir des espaces d'expression. Parce que, qu'on le veuille ou non, la free party, c'est pas juste un divertissement et une fête où on s'en fout, c'est quand même politique. Et ça permet d'avoir des espaces où on peut parler, on peut échanger et on peut avancer ensemble. Et on a besoin de ces espaces-là, quels qu'ils soient, pour préserver et avancer nos droits. Et que, du coup, que ça soit la lutte féministe, que ça soit les droits pour les personnes trans, que ça soit la cause LGBT, que ça soit pour les personnes qui subissent des violences policières en banlieue, on se bat tous contre un même système oppressif. Et je pense que c'est pour ça que c'est hyper important qu'aujourd'hui, en 2025 et dans le futur, on appuie sur la convergence des luttes.
3: Et je voudrais parler, comme je l'ai dit en introduction, les free parties et les organisateurs et organisatrices luttent du coup contre les VSS, contre toute discrimination et tout, etc., comme tu viens de le dire. Comment est-ce que ça s'organise, du coup, la réduction des risques aussi, la prévention, etc., sur une free party? Comment vous faites? Comment les teufeurs et les teufeuses mettent en œuvre cette sécurité-là au sein des free parties, rapidement?
0: Bah alors, rapidement, il ne faut pas oublier que la réduction des risques, en partie, est née en free party. Il y a eu déjà le programme d'échange des seringues, etc. avant. Mais la RDR, telle qu'on la connaît, est née de passionnés et passionnés qui ont voulu prendre soin de celles des autres. Et c'est comme ça qu'elle s'est créée. Et moi, de mon regard, c'est ce qui, entre guillemets, instruit. J'ai vu le testing. J'ai vu aussi tout ce qui est flyers, etc., information, et c'est ce qui permet d'éduquer les gens sur comment consommer, comment faire attention à eux, et en fait, sans elle, je pense qu'on aurait beaucoup plus d'accidents qu'en free party sur les drogues, et aujourd'hui, ça sera mon dernier mot. Je trouve ça magnifique que maintenant, on ait évolué sur tout ce qui est VSS, parce qu'il y a 20 ans, la question ne se posait pas.
2: Et oui, parce que du coup, la RDR en soi, elle est quand même née de la lutte contre le sida, où il y a eu du matériel stérile et propre distribué, enfin, en l'occurrence des seringues, qui a été distribué à des usagers, enfin, à des personnes qui consommaient. Et ça a du coup permis de lutter contre ça. Et aujourd'hui, du coup, il y a de plus en plus de collectifs ou d'associations de réduction des risques qui se montent ou qui sont créés. On partage beaucoup et on se transmet le savoir collectivement de génération en génération. On s'auto-forme, on transforme l'autogestion individuelle en autogestion collective. Et c'est ça aussi qui fait la force de notre mouvement.
3: Merci beaucoup Erika, Walter et Jack. Pour finir cette émission, Agathe va nous présenter un petit agenda, des trucs
0: merci
3: à faire.
0: Et
3: on se retrouve juste après.
0: Ah mais je me retrouve là-dedans, les enfants.
4: 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Est-ce que je voulais évoquer pour la
3: soirée ? Vas-y, Agathe.
5: Du coup... l'agenda de ce mois-ci, ce week-end, c'est tout d'abord le collectif Hors Sol qu'on aime pour sa techno minimale qui va ravir le cœur des Nantais, Nantaises, Parisiens, Parisiennes avec une date au Macadam le 14 et le 15 au Trabendo sur scène. On retrouvera trois de leurs résidents, Flo Massé, Jolie et Matthew Dexter. Pour les amoureuses de psy et toutes ses dérivations, le label Ottawa s'associe à Pinky Promise, un collectif berlino-londonien qui vise à l'exploration, la guérison et l'expression des sexualités. Ça se passe le 21 novembre dans un lieu encore secret, DJ set, workshop, performance. Le dress code, c'est rose et doré, élégant et intime. Voilà, ça annonce littéralement la couleur. Ça nous promet d'être une expérience pour le moins transcendantale. Et parce que le 21 novembre, c'est aussi le lendemain de la journée du souvenir trans, le collectif With Us revient à la station Gare des Mines pour une soirée où une partie des fonds seront reversés au fonds d'aide sociale trans. Car With Us, c'est un collectif queer qui programme des artistes non cis, qui remet du politique dans la fête. Et c'est pour ça qu'on les adore. Une soirée qui commence à 22h car on a une quinzaine d'artistes qui seront programmés entre concerts, DJ set, groovy, techno, performance et prise de parole. Ce même vendredi 21 novembre, pour les amateuristes d'hardcore, on vous recommande la troisième édition de Lycanthropie au Miamao. Une soirée créée par Manuel Malin, pointure du genre qu'on avait par ailleurs interviewé à la fête de l'UMA dans le dernier épisode d'Au Pays des Raves. Si vous l'avez raté, c'est toujours disponible en podcast sur toutes nos plateformes. Une occasion de venir taper du pied dans le meilleur sound system parisien. Le lendemain, le 22 novembre, oui, c'est un week-end chargé. Mais pour continuer la réflexion qu'on vient d'avoir avec Techno Anti-Rep, on vient vous conseiller de voir la compagnie des comploteurs au Doc B avec leur spectacle Tribe, un spectacle documentaire sur le mouvement de la free party. Ça commence à 20h30 et c'est suivi de 22h à 6h par des DJ sets. Le spectacle sera aussi joué le 16 janvier au Sample et en mars au Théâtre du Chariot. Voilà, va falloir faire un choix parce que le week-end est chargé, mais le week-end ne s'arrête pas tant que la fête continue, c'est un peu mon mot d'ordre. C'est pas vraiment un conseil, certainement pas une recommandation qu'on se le dise, mais si vous arrivez jusqu'au week-end prochain, et je m'adresse notamment à mes compatriotes Flinta, ne ratez pas le crossover de cette fin d'année. Le collectif Burning s'associe au collectif lesbien Barbiturix pour une Wet for Me, qui, comme à son habitude, voit les choses en grand. 10 artistes succéderont sur la scène de la machine du Moulin Rouge ce 29 novembre. Et nos amis lyonnais, lyonnaises ne sont pas sans reste. Toujours une belle programmation au sucre. Le 14 novembre, la première édition du Club Core avec le label 20 contre 1 par l'autoproclamé et qui veut lui enlever son titre, prince du gabber et de la frappe-core Von Bicrave. Une progra léchée qu'on recommande parce que quand ça frôle les 200 BPM, eh bien ça fait du bien aussi. Après le prince et la reine de la techno française, Aneta, qui va investir l'ancien site industriel avec Nave et Evel pour le projet Court Circuit porté avec Technopole. C'est le 23 novembre à partir de 18h, un dimanche après-midi sous transe comme on les aime.
3: Bah merci beaucoup Agathe, c'est déjà la fin de cet épisode 10. Merci beaucoup à Techno Anti-Rep, à Erika, Walter et Jack du coup pour vos réponses.
0: Merci à vous, vive la techno.
3: Vive la techno, vous pouvez retrouver le collectif et toutes les branches régionales, de villes, etc. sur Instagram notamment. Est-ce que on peut vous retrouver autre part?
1: Facebook, Instagram.
3: Merci beaucoup.
0: Nous sommes la free party.
3: L'épisode y sera dispo comme d'hab sur Spotify, Apple Music et Deezer. Et c'est fini, je suis plus à l'antenne.
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Bonsoir, bonsoir, bonsoir, merci d'être à l'écoute de Campus, Sildric au micro et pour vous passer du son pendant une heure. Au programme de Riposte ce soir, une sélection qui donne de la voix en s'oubliant autour d'Oblivion Seekers, le nouvel album du compositeur nord-américain Ben Vida qui vient de paraître sur le label français Shelter Press. Bonne écoute, c'est Campus, c'est l'émission Riposte, on est ensemble jusqu'à 23h. On commence tout de suite avec le morceau qui ouvre le nouvel album de Ben Vida, le morceau se nomme Be Your Own Abyss.

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Nous avons débuté cette émission avec le morceau Be Your Own Abyss. Tout un programme que ce premier morceau du nouvel album de Ben Vida, l'album Oblivion Seekers, qui vient de paraître sur le label Shelter Press. Ben Vida est un musicien-compositeur new-yorkais, né en 1974. Depuis quelques années, il travaille le langage comme source principale. Il est parti du constat que le langage, à part être un ermite, le langage était aux alentours et autour de tout le monde, et de manière très présente et très forte, et qu'il pouvait y avoir une saturation du langage. Tout comme il peut y avoir une saturation de la musique lorsqu'on se promène et qu'on entend des jingles et des musiques qui sortent des échoppes. Et il y a aussi la saturation du langage, de ces conversations que l'on capte, de ces gens qui parlent au téléphone, de ces... Bref, il y a ce langage familier, mais qui est comme un bruit de fond, que parfois on oublie, que parfois on n'entend plus, que parfois on ne fait plus attention. Et c'est cette saturation que Ben Vida a choisi de travailler, et de travailler de forme musicale. Alors, ça prend son apogée sur ce nouvel album Oblivion Seekers, avec la méthode qui suit. Des phrases qui sont très courtes, qui généralement ne forment pas un récit, qui n'ont pas de rapport l'une avec l'autre, qui sont sur chaque morceau scandées par deux voix, l'une féminine, l'autre masculine, à l'unisson, de manière très très neutre, et qui ont pour but de structurer le morceau, de donner une cadence, de donner une rythmique. On est loin du spoken word où généralement la voix est habitée, le texte est déclamé avec passion. Là, on est vraiment de manière très très neutre, voire chirurgicale, avec cette voix, ce qui raconte des choses que parfois on écoute, que parfois on n'écoute pas, que parfois on oublie, pour se focusser sur cette musique qu'il y a derrière, ce mantra musical faussement répétitif, mais à fond évolutif, et qui forme le plus bel écrin à cette expérience sonore que ce nouvel album de Ben Vida, Oblivion Seekers, composé de 4 morceaux qui durent une quarantaine de minutes. On en écoutera 3 ce soir. Ben Vida, musicien nord-américain. Ben Vida, la première fois que l'on l'a croisé, c'était à la fin des années 90, début 2000, puisque avant de poursuivre brillamment une carrière de compositeur en solo, il joua dans de nombreux groupes, et notamment dans le projet Tone & Country, Tone & Country Quatuor minimal et répétitif chicagoen, composé donc de Ben Vida, Jim Dorlin, Joshua Abrams et Lee Spain. Leurs derniers albums étaient parus sur Free Jockey, et notamment ce merveilleux album Come On, paru en 2002, sur lequel on retrouvait le morceau The Bells, que l'on a écouté à l'instant. On va rester sur le label chicagoen Field Jockey avec leur dernière sortie, nouvelle signature pour le mythique label. Il s'agit du trio nord-carolinien Setting, trio qui nous propose une musique joyeuse et synthétique. Leur deuxième album se nomme Setting, c'est le premier pour le compte du label Field Jockey, et on va tout de suite écouter le morceau Ribbon of Moss. Bonne écoute, c'est Campus, l'émission Riposte, on est ensemble jusqu'à 23h.

0: 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Nous avons écouté le trio nord-carolinien Sitting avec le morceau Ribbon of Moss, extrait de leur deuxième album Sitting qui vient de paraître en avril dernier sur Feel Jockey. Sitting, c'est un trio composé de Joe Westerlund, Nathan Bowles et Jaime Fenley. Au synthé, percussion et banjo. Ça fait longtemps qu'on n'a pas écouté du banjo dans l'émission, je me suis dit tiens, pourquoi pas un peu de banjo. Et on connaît surtout Jaime Fenley, puisque c'est aussi l'homme qui se cache derrière le pseudonyme de Mind Over My Words. Mind Over My Words, dont le dernier album Particles, Speds and Pods, est paru en début d'année sur le label byzantin Hands in the Dark. Ce fut d'ailleurs l'un de nos albums de la semaine. On s'en est écouté ce soir un nouvel extrait, le morceau Organolithique. Puis nous sommes revenus à notre album de la semaine de cette semaine, le nouvel album du compositeur new-yorkais Ben Vita. L'album Oblivion Seekers, qui vient de paraître sur le label français Chatter Press. Le morceau, c'était New Distortions Properties. Il y a beaucoup d'invités sur ce nouvel album de Ben Vita. Et notamment les compositrices belges Christina Vanzo et Felicia Atkinson qui viennent poser leur voix. Et justement, Christina Vanzo et Felicia Atkinson, elles ont collaboré récemment. Elles ont sorti un album qui se nomme Reflections Volume 3 Watch Your Poems, un album paru sur Revenge International. Et on s'est écouté le morceau A Secret, extrait de cet album, où, comme vous avez pu l'entendre, les voix ont été utilisées de manière totalement différente. On va rester sur le label Shelter Press avec un extrait d'un album qui vient de paraître, un mini-album. L'année dernière, en avril 2025, Shelter Press sortit le premier album de Elina Glass. Elina Glass, c'est une musicienne d'origine australienne qui a vécu à Portland avant de s'installer à New York, qui chante et joue du piano, qui a appris la musique en étudiant les standards de jazz et qui donnait ses premières compositions au public sur son premier album I. Un an plus tard, un mini-album sort, il se nomme I at Home, et ce sont en fait des versions alternatives, des versions presque démo de certains morceaux de son premier album, enregistrés sur un vieil enregistreur à bande des années 70, qui donne un grain, une fragilité, une solennité au morceau d'Eliana Glass, que vous allez pouvoir tout de suite apprécier sur le morceau Good Friends Call Me. I, extrait de I at Home, donc ce mini-album d'Eliana Glass qui vient de paraître sur Shelter Press. Bonne écoute, c'est Campus, c'est l'émission Riposte en ensemble jusqu'à 23h.
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1: 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C'est pour ça que je passe jamais des morceaux où ça chante, puisque je ne sais jamais où parler à la fin pour vous dire bonsoir. Tant pis, on va parler par-dessus. On a écouté Eliana Glass avec le morceau Good Friends Call Me He, version alternative de ce morceau paru sur son premier album He en 2025, version alternative que l'on retrouve sur le mini-album He at Home qui vient de paraître il y a de cela quelques semaines sur Shelter Press. Puis on est resté sur le label français avec un extrait d'un album sorti en l'automne 2025. La poussière sonique du musicien californien John Porras, ex Barnhall, avec le morceau Aklis, extrait de l'album du même nom, Aklis. Et puis on est resté sur Shelter Press avec un troisième et dernier extrait pour ce soir de cet album, album de la semaine, le nouvel album de Ben Vida, l'album Oblivion Seekers, dont nous écoutons actuellement le morceau And Make a World. Voilà, Riposte, c'est fini pour ce soir. Je vous donne rendez-vous la semaine prochaine, toujours le mardi, toujours à 22h, toujours sur Campus 92.2. D'ici là, passez une bonne semaine et tout d'abord une bonne fin de soirée à l'écoute de nos ondes, avec dans quelques secondes la programmation musicale et nocturne du 92.2. Allez, bye bye, faites de beaux rêves.

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Objectif Lune. Des sacrifices pour la Lune. Bienvenue à toutes et à tous dans votre chronique Objectif Lune. La chronique qui vous parle de la Lune. Depuis l'aube des civilisations, la Lune occupe une place centrale dans les croyances et rituels, donnant naissance à de nombreux sacrifices en son honneur. Chez les peuples de l'Antiquité, la Lune était souvent perçue comme une divinité puissante, influençant les cycles de la nature, la fertilité, les récoltes et même le destin des hommes. Pour s'attirer ses faveurs ou conjurer ses colères, les sociétés anciennes pratiquaient des sacrifices allant de simples offrandes à des rituels sanglants. En Égypte, la lune était associée à Gonzou ou Thoth, et les rituels comportaient des offrandes pour garantir l'équilibre du monde et la régularité des crues du Nil. Chez les Grecs, les déesses Artémis et Séléné étaient honorées lors des fêtes comme les Mounikia, avec des sacrifices d'animaux, des fruits et des gâteaux, souvent en lien avec les phases lunaires importantes. Des récits antiques rapportent des sacrifices spectaculaires à Patras. On jetait vivants sur le bûcher oiseaux, cerfs, sangliers et autres animaux pour Artémis, incarnation lunaire. Dans la mythologie nordique et viking, des rituels sanglants étaient également pratiqués lors des fêtes lunaires, pour apaiser les forces surnaturelles et garantir la prospérité du clan. Chez les Aztèques et d'autres peuples mésoaméricains, les cycles lunaires étaient associés à des divinités exigeant parfois des sacrifices humains, dont le cœur était offert à la divinité et le sang versé pour nourrir l'astre et maintenir l'ordre cosmique. La lune, source de crainte et d'admiration, était aussi invoquée lors des éclipses, interprétées comme des signes de déséquilibre cosmique. Les communautés multipliaient alors les prières et les rituels pour conjurer le malheur, parfois jusqu'à l'automutilation ou l'effusion de sang comme chez les Mayas pour le soleil, mais avec des parallèles dans les rituels lunaires. Certaines divinités lunaires, comme Hécate dans le monde grec, étaient redoutées pour leur pouvoir sur la mort et les esprits. Des sacrifices et offrandes étaient déposés à des carrefours ou lors de nuits sans lune pour se protéger de sa colère ou solliciter sa protection. Au fil du temps, les sacrifices sanglants ont laissé place à des rituels symboliques, offrandes de fruits, de gâteaux, de lait ou de miel, prières et célébrations lors des pleines lunes ou des éclipses. La lune reste aujourd'hui un symbole de mystère, de transformation et de renouveau, perpétuant la tradition des rituels, mais sous des formes plus pacifiques et méditatives. Ainsi, les sacrifices pour la lune témoigne de la fascination universelle pour cet astre, perçu tour à tour comme une déesse bienveillante ou redoutable, gardienne des cycles de la vie et de la mort.

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Ça fait 20 ans qu'il est gardien de prison, 20 ans. Et pour la première fois de sa vie, il doute. C'est à cause de l'homme qu'il garde. Cet homme-là, il est bavard. Il est tellement bavard, il peut pas s'empêcher de l'écouter. Il lui farcit la tête avec de ses histoires. Comment être encore sûr d'être du bon côté ?

J'attends ma retraite. Non. Non, c'est décidé, je démissionne. C'est pas moi qui vais amener cet homme à son procès. Il y a un nouveau gardien à la prison d'Amiens.

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